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nous reste les chansons des années 60, 60 à 69, la décennie à laquelle, je le rappelle parfois, est consacrée exclusivement ou à 99%. L'émission Salut Sixties. Bonjour François Blasi, heureux de vous retrouver sur l'antenne de Radio Collège, c'est-à-dire sur la fréquence 95.9 ou sur radiocollège.fr, en compagnie de Leïla pour assurer la réalisation de cette édition de Salut Sixties. Alors, une construction classique, on retrouve souvent deux titres de l'année du soixantenaire, l'année 66. Un zoom, quatre titres quand même, de 61, les Shirelles en 61, oui en 61. L'année de la semaine est l'année 65 et nous retrouverons la rubrique number one qui est en voie d'épuisement puisqu'on remonte petit à petit vers le début. On est démarré à la fin de l'année 69 et nous en sommes là au printemps 60. En 1966, donc, les Blues Magoos. Alors, c'est pas un groupe très connu, j'ai dû vous le proposer deux, trois fois. C'est un groupe américain, hein, du Bronx, de New York, donc, classé psychédélique. Bien. Alors, il s'est constitué au début des années 60 et il a été dissous en 72. Ils se sont reformés, alors, comme beaucoup de groupes, d'ailleurs, pour des raisons très vraisemblablement commerciales, en 2008. Détail, Mike Esposito est le guitariste solo, c'est peut-être le plus connu, avec Ron Gilbert, le bassiste, qui est le compositeur du morceau que je vous propose. J'ajoute qu'ils ont eu un numéro 5, quand même, Nothing Yet, et qu'ils ont fait la tournée, une tournée américaine en 67, avec les Who et Herman Hermits, qui étaient pour leur lettre de noblesse, mais nous écoutons I Go Crazy.

Les Blues Magoos, I Go Crazy en 66. En 66, c'est le début de la carrière commerciale, parce qu'il a, il a enregistré avant. Hein. Moi, j'ai un coffret complet de Nino Ferrer, puisque c'est de lui qu'il s'agit. Il n'a pas démarré en 66, Nino Ferrer, mais le succès vient en 66 avec des, d'ailleurs des compositions qu'il aime pas du tout, parce que lui c'est un jazzman, contrebassiste je crois, et puis d'ailleurs on retrouve du jazz y compris dans les morceaux entre guillemets plus commerciaux qui lui ont permis de vivre, dont vous avez pas vu Mirza qui est son premier grand succès, et après Mirza le deuxième thème porteur, enfin le thème classé 13e quand même. En France, c'est O et 1. Bon, mais il y a toujours un orchestre jazzy derrière.

Nino Ferrer, oh, et un. Bon, il y aura le téléphone, il y aura les cornichons. Et puis après, il y aura quand même le sud, notamment. Et la maison près de la fontaine. J'adore ces morceaux de Nino qui nous a quittés à 54 ans, en 1998. Les Shirelles, alors. Les Shirelles, c'est le groupe vocal dominant au début des années 60 aux États-Unis. Hein, le groupe s'est constitué en 57 d'ailleurs, dans le New Jersey, donc dans le Nord-Est. Hein, et je vais vous citer leurs noms tout de suite. Shirley Owens, Doris Coley, Adrie Harris et Beverly Lee. La, sont des copines de lycée, en fait. Hein, et la composition a très peu changé au tout début. Puis je m'y perdrai un petit peu dans les changements, donc on va pas revenir là-dessus. Quatre titres, alors hyper bien classés, oui, quatre top ten en fait, avec tout d'abord un morceau qui a été encore mieux classé quelques années plus tard, parce qu'il a été repris par les mamas et les papas, et c'est Michel Phillips qui chantait, le Dedicated to the One I Love, mais pour les Shirelles, c'est quand même une place de troisième au tout début de l'année 61.

Voilà, dedicated to the one I love. Très très belle mélodie signée Loman, Pauline et Ralph Bess. Le titre suivant a été classé quatrième. Alors, j'ai pris chronologiquement. Hein, en mai 61, je vous l'ai passé un certain nombre de fois. C'est une composition alors d'un compositeur qui a été également leur producteur, Luther Dixon, avec Willie Denson, Mama Said.

Voilà, alors sorti fin 61, mais classé 8e début 62. J'ai dit une bêtise, il n'y a pas 4 titres de 61, le dernier sera de 62. Un titre passé 8e, alors qui a été repris par les Beatles. C'est pour ça d'ailleurs que sans doute ce titre signé Burt Bacharach et Luther Dixon, une fois de plus, est très connu. Baby, it's you.

Les Shirelles, Baby It's You, c'est dans le premier album des Beatles, hein, la Please Please Me, cette reprise donc du titre de Burt Bacharach, très très grand compositeur, et Luther Dixon, donc à la fois compositeur et je crois producteur des Shirelles. Alors, elles ont démarré en 58, et puis c'est vrai que quand on regarde les classements, à partir de 63-64, les classements vont rétrograder, puis elles vont disparaître des charts, ce qui ne veut pas dire qu'elles vont disparaître complètement, mais elles vont être supplantées par d'autres groupes vocaux, et notamment, bien entendu, les Supremes avec Diana Ross. Nous terminons avec un numéro 1, malgré tout, sorti en mars 62, encore une composition de Luther Dixon avec Florence Greenberg, cette fois-ci, numéro 1 en mai 62, Soul, Dear Boy.

quatre titres de l'année 61 et du début de l'année 62, très bien classés parmi les tubes, j'allais dire. Déchiré, ce groupe qui a vraiment beaucoup compté. Hein. Je vous ai pas passé tout parce qu'on les a retrouvés il y a pas très très longtemps, dans notamment un numéro 1, mais fin de l'année 60, Will You Love Me Tomorrow, hein, repris par Garde la dernière dent. Will You Love Me Tomorrow, voilà. Année 65, nous démarrons avec Petula Clark. Elle a 33 ans à l'époque, Petula, et elle est toujours parmi nous parce qu'elle est née en novembre 32. Alors 64, c'est une grande année pour elle. Downtown, Hello Dolly, Oh Sheriff. 65, un petit peu moins quand même. Mais elle va chanter un titre qui est enregistré à la fin de l'année 65 et une composition de Serge Gainsbourg qui a composé un peu pour Petula Clark, La Gadoue.

Oui, ça sonne, la Galou, ça sonne un peu tagada, hein, un peu pas country, mais presque, c'est l'art que je répète souvent, de la musicalité des mots de Serge Gainsbourg. En 1965, classé quand même sixième en France au début de l'année 68, et troisième dans la revue Salut les copains. Donovan, maintenant, que nous retrouvons toujours avec énormément de plaisir. Donovan, qui nous alors qui comparé à Bob Dylan, mais bon, franchement, c'est pas tout à fait la même chose. J'aime beaucoup Donovan, hein, et je vous propose un air de 65 un peu dédié à un de ses amis, Hey Jeep.

j'aime beaucoup la voix de Donovan. Il a 19 ans, 65. Hein, c'est un Écossais, hein, Donovan, hein, né à Glasgow, donc en mai 46. Thierry Vincent, on le programme pas souvent, ça, faut bien le dire. Pourquoi? Malgré le fait qu'il ait fait une petite carrière. Alors, il s'appelle Louis Coccioli, en fait, donc rien à voir. Il est né en 42, il est mort en 1990. Voilà, pour sa bio. Et il est repéré par Eddie Vartan, ce qui est pas mal, parce qu'il joue avec un moment où il chante avec les Pingouins, mais il y a le service militaire. Il revient et Eddie Vartan lui propose une carrière solo, c'est-à-dire qu'il quitte son groupe. Et il va enregistrer deux EP en 64, deux en 65. Je vous propose une adaptation de Wondrous Place de Jimmy Jordan. C'est bien, ça, c'est dans l'esprit. Les yeux fermés.

typiquement Motown, hein, d'ailleurs ils sont de Detroit, faut dire, pardon, avec une durée de vie importante, constituée en 53, il semblerait qu'ils aient duré quelques décennies, avec une composition évidemment légèrement changeante. Ils sont quatre au départ, je ne vais pas vous les citer parce qu'on va gagner un petit peu de temps. Ils ont un numéro 1 en juin 65 que nous allons écouter tout de suite. « I can't help myself ».

Ah, bah, vocalement, bon, je me répète, mais les groupes vocaux, ça a manqué un peu. Il y en avait, mais bon, il y a pas une culture pour ça. Alors que aussi bien féminin, Shirez par exemple, que masculin, les Four Tops, beaucoup de succès aux États-Unis et également au Royaume-Uni. Christophe Daniel B. Villa, quoi, qui nous a quitté il y a un peu plus de 6 ans maintenant. Le temps passe. Hein, en avril 2020, il avait 75 ans. Et il a démarré en 64, hein, Reviens Sophie, ça, je l'ai, bon, je vous l'ai déjà repassé, c'est pas été un grand succès. Et puis il y a l'été 65, c'est Aline, évidemment, puis après ça s'enchaîne, les marionnettes, etc., etc. Nous restons en 65 avec un bon titre, alors ce sont des compositions toujours de lui, hein, seul ou en tandem, La fille aux yeux bleus.

La fille aux yeux bleus en 66, Christophe. Aline avait été classée en 65, pardon, puisque c'est l'année de la semaine. Les marionnettes, c'est 66. Hein. Puis après, il y aura, excusez-moi, monsieur le professeur. Et plus tard, on retrouvera d'ailleurs la même couleur avec les mots bleus, notamment en 75. Et un tas de très, très belles chansons signées Christophe. Sonny and Cher, ah, tandem que nous avons beaucoup de plaisir à retrouver, Sonny Bono et Cher, alors je ne me rappelle plus de son nom exact, qui chante une composition de Sonny Bono, toujours, il est un excellent compositeur, premier à la fois au Royaume-Uni, deux semaines je crois, du fin août à début septembre, et aux États-Unis, mi-août, trois semaines, hein, début septembre, évidemment, peut-être le plus connu, I Got You Babe.

Très belle composition musicalement, vocalement. Alors, pendant ce temps-là, j'ai retrouvé le vrai nom de Charity Sarvikian, alors peut-être d'origine arménienne, qui est née en 46 en Californie. Alors, elle est née le 20 mai 46 en Californie, c'est-à-dire 10 jours après Donovan, dont nous en parlait tout à l'heure, qui était né, lui, le 10 mai 46, mais à Glasgow. Et donc, Sonny Bono, qui était né en 35, donc un peu plus tôt, et qui est mort en 1998. Hugo Frey, lui, est né en 29, et il est toujours parmi nous. C'est, je crois, maintenant le recordman de la longévité dans les vedettes, en tout cas dans les grandes vedettes. Et il chante Dylan beaucoup à cette époque, au milieu des années 60. Il y a tout un album dont j'ai extrait un morceau que nous avons passé peut-être qu'une fois. Et c'est le même titre que Dylan, d'ailleurs, Oxford Town.

Hugo Frey, Oxford Town. Terminons, alors on va aller très vite parce que le temps nous est compté et de toute façon, ça se passe légèrement de commentaires. Le morceau de l'année 65 ou l'un des morceaux des 65 avec Yesterday bien sûr. Là, il s'agit des Rolling Stones. Et quand on parle des Rolling Stones, on pense tout de suite au riff de départ de Satisfaction, bien sûr.

Ça pourrait être un des hymnes de la pop musique. C'est signé Keith Richards, hein, essentiellement. Bon, pour les paroles, je pense que c'est évidemment Mick Jagger. Premier aux États-Unis, au Royaume-Uni et dans un 7 ou une bonne dizaine d'autres pays. Je vous fais grâce du palmarès. Satisfaction se suffit à soi-même. Et France Gall, maintenant, pour en terminer avec cette rubrique consacrée à l'année 65. Je vous disais, je vous répète souvent qu'elle a une culture jazzy de par sa famille. Eh ben, elle nous chante une chanson qui s'appelle « J'ai le cœur qui jazz ».

0: Alors c'est signé papa de Robert Gall et puis Alain Goraguer, hein, grand pianiste et arrangeur. Alors 65 c'est l'année de Poupée de cire, Poupée de sang. Et d'ailleurs je crois que c'est sur le 45 tours 4 titres de Poupée de cire, Poupée de sang qu'il y a le cœur qui jazz. Mais c'est pas le seul morceau. J'ai fait un zoom d'ailleurs sur le côté jazzy de France Gall. Deux numéro un pour en terminer avec cette édition de Salut 60s. Et d'abord Anthony Newley. Alors il est new également dans la programmation de Salut 60s sur Radio College. T'as un Britannique, autant pour moi, hein, né en 31 mais qui est mort en Floride en 98. Et grosse carrière, hein, de chanteur, de compositeur, etc. Il a, alors c'est un de ses titres de gloire, co-composé la chanson de Goldfinger. Un numéro 1 du 28-4 au 5-5, du 28 avril, donc au 5 mai, au Royaume-Uni, que nous écoutons tout de suite. 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

Alors, on va le classer dans les crooners. Et c'est d'ailleurs plutôt un acteur. Il a tourné plus de 30 films de 1947 à 1982. Nous terminons avec un tandem célèbre, Phil et Don Everly. Les Everly Brothers, l'un, Phil, est mort en 2014, l'autre nous a quitté plus récemment en 2021. Une pléiade de tubes dont le Cathy's Clown, le premier simple à avoir été simultanément premier au Royaume-Uni et aux États-Unis. Au Royaume-Uni du 5 mai au 23 juin, 7 semaines. Aux États-Unis du 23 mai au 27 juin, 5 semaines. Et premier dans un certain nombre d'autres pays. Classé 150e meilleure chanson du siècle par la revue Rolling Stone, Cathy's Clown.

Curtis Clown, c'est une composition des Everly Brothers eux-mêmes. Elle a été adaptée en français, Le Petit Clown de mon cœur, par Georges Appert et Pierre Delanoë, et Richard Anthony et Johnny Hallyday l'ont chanté, mais Richard a été mieux classé, puisqu'il a obtenu une première place de Salut les copains à la fin de l'année 61. Voilà, on termine avec le clown de Cathy, le petit clown de mon cœur. Cette édition de Salut les 60s que nous a réalisé Leïla, et nous le remercions. Vous nous retrouvez sur la fréquence 95.9 ou sur radiocollège.fr les samedis à midi de 12 à 13. Donc, rediffusion les dimanches de 10 à 11. François Blasi vous donne rendez-vous à la semaine prochaine. Le Zoom, j'ai pas encore complètement décidé qui ce sera. Donc, ce sera une surprise. Salut les 60s.

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0: passer de 10 minutes sur Radio Collège. Bonjour à toutes, bonjour à tous. Si vous nous rejoignez sur le 95.9 et sur radiocollège.fr en direct, puisque Radio Collège a décidé une fois de plus cette année d'installer son studio sur le village de la vie associative de la ville de La Rochelle. Cette année, nous n'avons ni pluie, nous n'avons ni vent, nous avons une mer magnifique, un soleil admirable et une multitude d'associations qui sont venues présenter leurs actions à destination bien sûr du grand public, puisque la rentrée c'est aussi la rentrée des associations. Et c'est le moment où les associations choisissent un petit peu partout en France de faire leurs inscriptions, de recruter des bénévoles, de présenter leurs nouveaux projets. Voilà. Et donc, ce village des associations à La Rochelle, troisième du nom, est parti depuis ce matin 10h. Déjà, de très, très nombreuses personnes sont venues participer et sont venues rencontrer les associations. Et pour lancer cet après-midi qui va être également festif, j'ai le plaisir de recevoir Nathalie Do. Bonjour madame. Vous êtes élue chargée du dialogue citoyen et bien sûr de la vie associative sur la ville de La Rochelle. Merci d'avoir accepté notre invitation. Et également François Proutot, bonjour.
1: Bonjour.
0: Merci d'être avec nous également pour parler du bénévolat et de votre action au sein de l'aide pour ces associations. Alors, je commence avec vous, Madame Do, avec cette manifestation. Ô combien, autant couleur, autant énergie, dans un cadre magnifique. Comment s'organise une telle manifestation? Déjà, quelles sont les nouveautés par rapport aux années précédentes?
2: Bonjour les auditeurs. Tout d'abord, je remercie Radio Collège qui, une fois de plus, est présente pour valoriser les grands événements rochelais, vous les faire connaître. D'ailleurs, il n'est pas trop tard puisqu'on sera présent jusqu'à 18h pour venir nous rejoindre. Il y a de la musique juste derrière nous, sur le plancher, et des associations beaucoup plus nombreuses que les autres années. D'abord, parler du village de la vie associative qui existe déjà depuis 2 ans, qui nous a précédés. Notre manière d'arriver, c'est certainement de poser un regard nouveau sur cette journée, de lui donner plus d'ampleur et un nouveau lieu. Plus d'ampleur puisqu'on passe de 160 associations habituelles à 255 aujourd'hui, et un nouveau lieu qui se situe devant la médiathèque Michel Crépeau. Comment ne pas se saisir d'un tel lieu de promenade placé entre les deux tours, le cadre idéal, ombragé, qui permet de faciliter la rencontre aujourd'hui, qui est prévue entre les Rochelais et les associations dont on va parler un petit peu plus, qui viennent à leur rencontre, à la fois parce qu'il y a encore des adhésions, des adhérents qui sont recherchés, et surtout des bénévoles qui sont le cœur de leur activité. Donc, nouveau lieu, redimensionnement de l'événement, un événement très champêtre qui se passe dans beaucoup de douceur, et on retrouve un peu l'alchimie, l'atmosphère d'anciens événements rochelais, une forme de tranquillité douce où chacun va à la rencontre de chacun.
0: Avec, vous parliez de douceur, la possibilité de venir ici en mobilité douce. Voilà, ici le vélo et le piéton sont rois, et avec des installations qui permettent justement de venir se poser à vélo.
2: Oui, trois mois de préparation. Je tiens à remercier la délégation citoyenneté et vie associative qui travaille autour de cet événement depuis 3 mois. Pour pouvoir associer à la fois une mobilité douce, prévoir des stationnements pour la vie associative, un travail de titan qui a été mené et qui donne tous ses effets aujourd'hui.
0: Alors, venons-en justement à votre nouvelle équipe, une volonté de placer l'association, enfin du moins le tissu associatif rochelais, qui est déjà très vigoureux, au cœur de l'action du territoire, de prendre ces associations comme un véritable outil de développement.
2: Oui, on va. Ce qui va caractériser, beaucoup de choses vont caractériser notre mandat, mais certainement une des choses essentielles, ça va être de repositionner l'habitant, repositionner les vies, la vie associative. Je crois que tout le monde fait le constat d'un service public qui recule. Et aujourd'hui, c'est les associations qui portent l'essentiel des actions. Elles peuvent être de solidarité, de santé, culturelle, sportive. Et donc, leur revient tout le lien social à entretenir. Et on sait combien il est précieux. Et donc, c'est une grosse responsabilité. Et on a pris la mesure d'une vie associative qu'il faut non seulement valoriser aujourd'hui, mettre en lien aussi avec les Rochelais et les bénévoles, former aussi, hein, parce qu'on est, ce sont pas des professionnels, donc ils ont à être accompagnés sur des aspects juridiques qui sont toujours un petit peu plus complexes. Donc c'est aujourd'hui le top départ d'un nouveau contrat avec les associations rochelaises.
0: Qu'elles soient culturelles, environnementales, sportives.
2: Alors aujourd'hui, elles sont toutes à hauteur d'événements. C'est vrai qu'aujourd'hui, pour donner un côté plus attractif, il y a un petit peu plus d'associations sportives. Venez faire du basket, venez faire du bowling. Il y a des associations culturelles, théâtre, il y a la chorale. Donc, pour donner un peu de chaland à la journée, on a mis en lumière des associations démonstratives. Mais toutes les actions de solidarité, d'action sociale sont présentes également à égalité d'intérêt.
0: Oui, on peut avoir également les centres sociaux, les centres qui sont aussi des actions du quotidien des Rochelais.
2: Oui, alors les centres sociaux sont présents, les comités de quartier sont présents, c'est-à-dire tout le tissu qui fait vivre La Rochelle.
0: Monsieur Proutot, vous êtes l'un des acteurs de ce fonctionnement associatif avec l'association France Bénévolat. Quelques mots déjà pour situer le fonctionnement et l'action de France Bénévolat.
1: Oui, France Bénévolat, nous sommes une association reconnue d'utilité publique. Notre mission principale, c'est de mettre en relation les associations qui recherchent des bénévoles et puis toute la population qui recherche à s'impliquer dans la vie associative de la Rochelle et qui ne savent pas où aller. Donc en réalité, les associations mettent des offres de mission sur notre site et actuellement, nous avons plus de 300 offres de mission et le public, toute la population peut regarder et choisir ces missions.
0: Une manière de choisir son engagement.
1: Tout à fait, sachant que les associations, quand elles mettent des offres de missions, ça peut être des missions ponctuelles, lorsqu'ils font une grande manifestation et qu'ils ont besoin de renfort de bénévoles, et ça peut être aussi des besoins pour gérer leur association toute l'année, soit du secrétariat, soit de la trésorerie, soit des aides techniques dont ils ont besoin toute l'année.
0: Madame Do, justement, parlait de la nécessité de formation. C'est quelque chose que vous arrivez aussi à prendre en charge en fonction des besoins.
1: Oui, tout à fait. Alors, France Bénévolat, la deuxième mission, c'est d'aider les associations à faire leur mission personnelle, mais aussi de leur faire de la formation. Entre autres, nous avons plusieurs formations qui sont en place actuellement. On en a encore fait cette semaine. Vous avez une mission qui a été faite spécialement justement un petit peu pour la vie associative de La Rochelle, c'est Pitch ton association, c'est-à-dire d'aider quelques associations récentes à se présenter justement en moins de 3 minutes. Donc on a eu pas mal d'associations qui sont venues nous voir et qui justement étaient très contentes on leur avait montré comment présenter leur association. Et puis, nous avons une autre sur laquelle nous sommes déjà, je crois, à la 23e session, qui s'appelle « Pour les associations, comment attirer les bénévoles, comment les accueillir, comment les fidéliser et comment les valoriser ».
0: Voilà, donc pas mal de choses, finalement. Vous répondez à chaque point du fonctionnement d'une association dans ces difficultés potentielles.
1: Tout à fait, nous les assistons et finalement je pense que c'est très très important parce que certaines associations se sentent un petit peu seules Et l'un des avantages du village de la vie associative aussi, ben, c'est que de se rencontrer tous ensemble, hein, et puis de que les associations puissent se connaître, puisque certaines sont complémentaires et ne se connaissaient pas. Et donc voilà un petit peu, et nous par France Bénévolat, on a appelé plusieurs centaines d'associations, hein, parce qu'il y en a beaucoup sur La Rochelle, et qui justement se sont rendus compte de l'importance de venir aujourd'hui. Et c'est pour ça qu'il y a 255 qui sont présentes, ce qui est une très très belle performance de la ville de La Rochelle.
0: Madame Do, c'est aussi important pour vous en tant qu'institution de... outre le fait de communiquer avec les associations, de pouvoir avoir l'expertise de structures beaucoup plus complexes et qui ont déjà une ancienneté avec les associations.
2: Oui, c'est le contact s'est fait d'emblée avec France Bénévolat pour organiser cette journée qui est en fait une journée de mise en lien où les associations se mettent en lien les unes avec les autres, ce qui les consolide, et où les associations se mettent en lien avec les Rochelais et où des bénévoles peuvent être la suite logique de cette journée-là. Il y a d'un côté des associations dont il y a des rotations, avec des personnes qui ont donné pendant quelques années, puis qui décident de reprendre un peu de temps pour eux. Et puis, il y a des Rochelais qui ont envie de sortir de chez eux, qui ont envie de s'engager, et qui ne savent pas toujours dans quelle direction aller. Et cette journée-là, c'est un prêt à l'emploi, cette rencontre à se faire. On a mis aussi toute l'importance sur France Bénévolat, avec des moyens techniques supplémentaires, c'est-à-dire un QR code qui va nous permettre de suivre la manière dont les gens se sont engagés aujourd'hui. Est-ce que c'est un engagement un peu fragile, ou en tout cas de la journée, ou est-ce que ça va se traduire par une vraie entrée dans une association, une vraie action déployée? Et on a même pensé, c'est en projet, à fusionner l'accueil des Nouveaux Rochelais avec cette journée de la vie associative, parce que ce que nous disent les Nouveaux Rochelais quand ils arrivent ici, c'est que quand leurs enfants ne sont pas scolarisés, ce qui était un grand vecteur d'intégration, l'école, quand ils n'ont plus d'activité professionnelle, le monde du travail c'est aussi un monde qui met en lien rapidement, mais ça met plusieurs mois, voire même plus, pour s'intégrer dans le tissu Rochelais. Et ils seraient très intéressés, dès qu'ils arrivent, de connaître un peu la palette de propositions associatives. Un papa qui aime faire des échecs, des jeux d'échecs, une maman qui a envie de s'investir dans le yoga. Et en fait, c'est gagnant-gagnant. On a des associations à qui on garantit un renouvellement quand c'est nécessaire. Et on a des nouveaux Rochelais qui vont pouvoir s'intégrer de manière exponentielle dans cette mise en lien qui est réalisée.
0: Et ça permet de lutter sur d'autres lignes d'une politique locale.
2: La lutte contre l'isolement.
0: L'isolement,
2: la mise en lien, dont on sait aujourd'hui qu'on est une société quand même qui se fracture, qu'il y a un peu un désengagement des réponses jusque-là présentes, qu'ils soient financiers ou organisationnels. Et donc, il n'est pas question de laisser cette forme de repli et de peur s'installer. Et donc, sortons de chez nous, n'ayons pas peur. N'ayons pas peur de la rencontre, c'est ce que veut dire aussi cette journée-là. N'écoutons pas les fabricateurs de peur qui provoquent du repli. Il y a de l'humanité, il y a de la fraternité, il y a de l'énergie qui circule et ça peut que nous faire de bien de nous retrouver ensemble.
0: Et on ne saurait trop inciter nos auditeurs à venir nous rejoindre par cette belle journée de dimanche sur l'avenue Crépeau, à La Rochelle, face à la médiathèque, face au vieux port. On ne peut pas avoir meilleur endroit pour se balader et pour profiter de la culture qui s'exprime à La Rochelle. Voilà, n'hésitez pas à venir nous revoir. C'est jusqu'à 18h ce soir. Merci beaucoup, Madame Do, d'être venue nous parler de cette magnifique journée que vous organisez avec la ville de La Rochelle. Et puis, François Poteau, France Bénévolat, on aura l'occasion de se revoir avec quelques projets qui sont, je crois, dans les cartons en collaboration avec votre association et Radio Collège. Il y a des chances qu'on en parle très rapidement. Merci beaucoup à tous les deux. Et puis, pour notre part, nous allons continuer à vous faire découvrir cette manifestation, découvrir surtout les acteurs de cette manifestation. Dans quelques instants, nous aurons l'occasion de vous parler de vélo. Nous parlerons de solidarité internationale ou d'intergénérationnalité. Nous parlerons également des alternatives urbaines à La Rochelle. et plein d'autres choses que vous aurez l'occasion de découvrir jusqu'à 16h en direct sur Radio Collège et à partir du 15 septembre en diffusion dans le cadre des émissions réalisées le matin qui s'appelle la Vague Matinale en compagnie de Anne-Laure, la nouvelle voix de Radio Collège. Merci beaucoup encore une fois à tous les deux et puis le programme de Radio Collège se poursuit en musique sur le 95.9.

0: Vous êtes sur Radio Collège et on est en direct du Forum des associations à La Rochelle. Et là, tout de suite, on va parler bicyclette avec l'association Vive le Vélo. Bonjour.
1: Bonjour.
0: Alors, raconte-nous tout, c'est quoi Vive le Vélo ?
1: Donc bonjour à tous. Donc moi je suis Jean-Yves Guiteau, je suis bénévole à l'association Vive le Vélo qui existe depuis environ une trentaine d'années. Donc moi je n'ai pas connu les débuts, mais c'est une ancienne association rochelaise qui a pour but en fait de favoriser l'usage du vélo en ville. Et donc au départ c'était l'unique objectif, et au fur et à mesure du temps en fait nous avons pris d'autres missions. Et donc les deux missions principales de l'association, c'est donc l'atelier d'autoréparation qui se trouve à côté de la gare Square Bobinec, mmh. et le travail avec la CDA et la mairie de La Rochelle sur les aménagements cyclables.
0: D'accord.
1: Favoriser en fait la sécurité des cyclistes dans la ville de La Rochelle et les communes avoisinantes.
0: Ok, donc deux grosses actions phares pour l'association.
1: Tout à fait.
0: La première sur l'autoréparation, ça veut dire que vous accompagnez les gens qui ont envie d'apprendre ?
1: Alors les cyclistes peuvent venir avec leur vélo. Donc les horaires sont sur le site, mais de mémoire en fait c'est le mardi soir, le mercredi soir de 19 à 21h, les premiers samedis du mois, et en ce moment nous avons un salarié donc qui ouvre aussi l'atelier d'autoréparation pardon, le jeudi après-midi et le vendredi après-midi.
0: Ok, donc mise en situation, je suis en vélo, je me rends compte que ma pédale il y a un petit problème, ça va pas fort, je passe à l'atelier sur ces horaires là et je rencontre votre collègue, le salarié, il va me dire ce que je peux faire pour réparer mon vélo.
1: C'est ça, le but en fait c'est de rendre les gens autonomes avec leur vélo, ce qui sécurise en fait, parce que si on part et qu'on crève à 5 km ouais. de son domicile, c'est mieux de pouvoir réparer tout seul, ça sécurise, et plutôt que de rentrer à pied en poussant péniblement le
0: ouais.
1: vélo.
0: Okay.
1: Donc le but en fait c'est l'auto-réparation, c'est-à-dire que les bénévoles ou le salarié va aider les personnes à essayer d'être autonomes avec leur vélo. Alors souvent c'est même pas des pédales, parce que les pédales c'est assez rare qu'il y ait des
0: ouais.
1: soucis avec,
0: mais
1: le principal souci c'est la crevaison, le changement de câble, l'entretien, le petit entretien. Et donc, les bénévoles sont là pour accompagner les gens qui viennent donc, à l'atelier.
0: Ok. Donc, ça nous permet aussi de savoir ce dont on a besoin, le matos nécessaire pour faire notre petit entretien voilà, dans une journée, on va dire, dans le quotidien, en fait.
1: C'est ça. Okay. Alors, à l'atelier, le problème aussi, c'est quand on répare son vélo, quand on entretient son vélo chez soi, c'est qu'on n'a pas les outils.
0: Ben oui.
1: On a les outils de base, mais en fait, il faut souvent des outils spécifiques. Par exemple, démonter une pédale. Si on n'est pas la clé spécial pour les pédales, ça devient une galère, quoi. Ça devient très difficile et voire impossible. Donc à l'atelier, on a tous les outils possibles et imaginables, ce qui permet d'effectuer tout type de réparation.
0: Ok, ouais, donc grosse ressource aussi en outillage.
1: Tout à fait.
0: En plus des compétences de l'association. Et donc vous disiez aussi, on a une mission avec la ville de La Rochelle et la communauté d'agglomération sur l'identification des endroits où ça peut être moins fluide en vélo.
1: C'est ça.
0: Comment ça se passe ? Alors vous recensez
1: Alors sur notre site, il y a un endroit, un autre site où on peut en fait signaler les points noirs.
0: D'accord.
1: C'est-à-dire que tout le monde peut aller. Alors là, désolé, le nom m'échappe, mais sur le site, vous le trouvez. Et n'importe qui peut en fait laisser son avis ou sa réclamation par
0: ouais.
1: rapport à un endroit qu'il trouve dangereux en fait dans le réseau cyclable.
0: Ouais, et puis vous après collecter si vous avez beaucoup de retours sur ce point-là en
1: c'est
0: effet.
1: Ça, c'est ça, faire remonter après à la CDA ou à la mairie de La Rochelle où il y a une personne en fait qui est responsable des mobilités et qui peut essayer de résoudre ce problème.
0: Ok. Et donc comment ça marche ? Vous êtes beaucoup de bénévoles, pas beaucoup de bénévoles ? Comment ça s'organise ?
1: Alors, comme beaucoup d'associations, en fait, on n'a pas assez de bénévoles, c'est clair.
0: Hein. D'accord.
1: Donc on essaye de recruter des bénévoles. Alors, faut pas s'imaginer qu'on veut des bénévoles ou qu'on voudrait des bénévoles formés en mécanique vélo.
0: Ouais.
1: Hein, la plupart des gens, en fait, ils viennent pour réparer une crevaison, changer des câbles, changer des patins de frein, régler un dérailleur, changer une roue. Et donc, ça, c'est très facile à faire. Si des gens veulent s'engager, en fait, apprendre à faire ça et ensuite retransmettre leur savoir, Ça serait parfait.
0: Ouais,
1: parce qu'en fait, le problème du bénévolat, c'est que les gens ne sont pas forcément libres tout le temps. Mmh. Donc parfois, il y a un mardi soir, par exemple, on va avoir 5 bénévoles. Et un mardi après, il n'y en aura plus qu'un ou deux. Donc,
0: ouais, c'est difficile d'avoir de la constance.
1: C'est
0: et
1: ça,
0: donc,
1: on ne peut pas demander à des bénévoles en fait, d'être là tout le temps, tout le temps. Mmh. Donc en fait, c'est pour ça qu'on essaye de parier sur le nombre de bénévoles pour... pouvoir ouvrir tout le temps en fait.
0: D'accord. Voilà. Oui, donc plus on est nombreux et plus ça peut tourner et
1: tout
0: plus
1: à fait.
0: L'investissement est, est dosable en fait.
1: Et pour l'accueil des nouveaux bénévoles, parce que c'est important, je pense qu'on a mis en place en fait un protocole qui permet au fait aux gens d'être, d'être accueillis, d'être sécurisés dans leur mission, savoir un peu ce qu'on attend d'eux. Mmh. Pas forcément des choses extraordinaires ni compliquées à faire. Hein. Et on peut même avoir des bénévoles, par exemple, qui ne connaissent rien au vélo, qui ne veulent pas apprendre le vélo, mais qui peuvent tenir la caisse, par exemple.
0: Oui, ok. Donc voilà. C'est vraiment l'envie de s'investir dans cette association parce que l'objectif est...
1: Tout à fait. C'est notre grosse demande en ce moment.
0: Ouais, ouais. Manque de bénévoles. Ok. Et donc vous rayonnez à La Rochelle, vous allez vous déplacer un petit peu sur des événements, comment ça se passe ?
1: Alors, on essaye d'organiser des ateliers de soit de contrôle vélo, soit d'autoréparation un peu délocalisés. Mm-hmm. Mais c'est pareil, pour ça il faut...
0: Des bénévoles ! Ah, on a quoi ? Le mot
1: Et
0: juste.
1: Donc on en fait, par exemple là, durant cet été, on a fait 2 ateliers de contrôle vélo à la guinguette du centre-ville.
0: Ouais.
1: Qui s'appelle
0: La Belle du Gabu.
1: La Belle du Gabu, voilà. Et qui nous a donc qui avait fait appel à nous et qui nous a super bien reçus. Mmh. Et donc on a pu contacter en fait, enfin on a pu accueillir plusieurs personnes qui passaient avec leur vélo et leur proposer de venir à l'atelier ou alors de réparer sur place, de régler sur place les différents problèmes qu'ils avaient avec leur vélo pour qu'ils puissent repartir plus sereins.
0: Ok. Donc vous êtes aussi en recherche, j'imagine, d'endroits comme ça où vous pouvez diffuser un petit peu.
1: Oui, tout à fait. Oui, de partenariats éventuellement. Et l'une des missions en fait de notre salarié en ce moment, c'est aussi de trouver des mécénats.
0: Ouais.
1: Et des partenariats éventuellement avec des entreprises qui, avec lesquelles on pourrait faire des partenariats justement pour des ateliers en échange de, comment dire, de subventions.
0: D'accord. Oui, parce que le vélo à La Rochelle, c'est quand même quelque chose d'extrêmement important. Je pense que ça parle à beaucoup de personnes.
1: Il y a beaucoup de gens qui se plaignent, mais on n'est pas quand même la ville la pire au niveau cyclable. Quoi.
0: Ouais. Voilà, on est au Forum des associations, on voit qu'il y a beaucoup de vélos, hein, beaucoup d'intérêt pour le vélo. Est-ce qu'il y a un petit mot de la fin, Jean-Luc ?
1: Alors... pièces détachées, important. Donc quand les cyclistes viennent avec leur vélo pour réparer, donc soit ils viennent avec leurs pièces, on leur conseille de pas venir avec leurs outils parce qu'on a tout sur place, ça évite de mélanger. Soit ils viennent avec leurs pièces et puis dans ce cas-là ils font leur réparation avec l'aide de bénévoles. Soit ils achètent des pièces neuves qu'on a sur place. On n'a pas tout, mais on a une grande partie des câbles, des chaînes, etc. Mmh. Ou alors, donc ça aussi ça fait partie de notre mission, le réemploi.
0: D'accord.
1: C'est-à-dire que des gens nous donnent des vélos et parfois on les répare avec des bénévoles et du coup on les revend à un prix très très bas à des gens qui sont en difficulté ou alors on récupère des pièces en fait qu'on revend à prix libre aux gens qui viennent pour faire leur réparation.
0: D'accord, donc action solidaire en plus et c'est sur ça. Le réemploi. Ouais.
1: On est sur et on a un partenariat positif. Pardon, avec une association qui s'appelle Écologique.
0: D'accord.
1: Pour le réemploi d'une part, mm-hmm. et qui nous subventionne un petit peu, et pour la matière, c'est-à-dire le métal, les pneus, les chambres à air qui sont recyclés ensuite.
0: Donc l'association Vive le Vélo donne ces éléments de réemploi à... Non, j'ai pas compris. Ces éléments de réemploi à Écologique ?
1: Écologique, en fait, vient chercher la benne lorsqu'elle est pleine.
0: D'accord, et récupère...
1: Voilà, et après, nos vélos en fait, qu'on remet en état, il y a une subvention en fait, pour chaque vélo remis en état.
0: D'accord. Hein,
1: petite subvention, mais...
0: Oui, qui vous permet, vous, après, de recycler aussi de racheter du matériel, j'imagine.
1: Voilà, c'est un peu un cercle vertueux, c'est-à-dire, plutôt que de jeter à la benne des vélos, ils sont réparés, les pièces sont, recyclées, réutilisées, donc c'est aussi intéressant. Ouais.
0: D'accord.
1: Même si c'est un peu difficile à mettre en place.
0: Et comment on peut vous joindre, Vive le Vélo ?
1: Pardon ?
0: Comment on peut vous joindre ?
1: Alors, on a une page Facebook, on a un site, et voilà, donc tous les horaires sont sur le site ou la page Facebook, et donc il y a un numéro de téléphone, et une adresse mail où on peut laisser la demande.
0: Bon, bah, si vous avez envie de vous engager sur du bénévolat, sur le vélo, n'hésitez pas à contacter Vive le Vélo.
1: Exactement.
0: Merci Jean-Yves.
1: Merci beaucoup.
0: Bonne journée.
1: Bonne journée.
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0: Merci d'avoir choisi Radio Collège, 13h passé de 50 minutes. Nous sommes en direct depuis le bord de mer, avenue Michel Crépeau, là où se déroule à l'ombre des acacias le village de la vie associative de la ville de La Rochelle, édition 2026. Il fait beau, il fait bon. Une petite brise marine vient nous faire supporter la chaleur caniculaire qui ne devrait pas tarder à arriver dans l'après-midi. Non, c'est, tout va bien. Puis en plus, j'ai des invités très intéressants. Bonjour Jean-Christophe Pauget.
1: Bonjour Stéphane.
0: Très, très heureux de te retrouver au micro de Radio Collège, bon, ancien de Radio Collège, on ne va pas le cacher, avec une émission de qualité il y a quelques années.
1: Un emblème Anguier, donc voilà, tu parlais des acacias, donc ça m'a des souvenirs.
0: C'était il y a quand même quelques années. Il va falloir revenir, n'est-ce pas ? Ce serait une bonne idée bien de revenir. Alors nous, on se revoit aujourd'hui parce que bien sûr vous êtes sur le village de la vie associative pour l'association Avenir en Héritage. Alors Avenir en Héritage, c'est toujours une association de solidarité internationale. On va rappeler à nos auditeurs en quoi elle consiste dans ses grandes lignes.
1: Alors, on revendique éducation populaire, parce que notre objectif, il est avant tout de permettre aux gens de développer un esprit critique, de se former, de s'informer et de passer à l'action, donc d'engagement. Et on a des thématiques spécifiques, la citoyenneté, la solidarité internationale et puis également la mobilité, puisque on encourage les gens à partir, vivre une expérience de mobilité courte ou longue, et notamment les jeunes de 18 à 30 ans.
0: Avec des actions sur quel type de thème ?
1: Alors, on a organisé, parce qu'on a toujours eu pas mal de mal, de difficultés à définir clairement notre asso, parce qu'on est très transversaux. Quatre axes, agir, donc les enfants de 5 à 10 ans, éveil interculturel, toujours avec un ressortissant d'un pays. Donc ça a pour but d'aider le jeune à découvrir le monde, mais aussi de mettre en lumière des gens qui habitent nos territoires et qui ont des cultures et des histoires particulières à transmettre. Comprendre, là on va être plus sur des 11 ans jusqu'à des master 1, master 2, puisqu'on fait aussi des interventions en gestion de projet ou un workshop création d'entreprise à impact positif en école de commerce, gestion de projet master. Et beaucoup d'interventions sur concours d'éloquence, découverte des objectifs de développement durable à travers des escape games, interventions sur les migrations, questions migratoires aussi, ou sur les discriminations avec le lycée maritime par exemple. On s'aperçoit que ces questions-là aujourd'hui sont de plus en plus présentes dans l'établissement scolaire. Ça devient une vraie thématique. Bon, ça a toujours été, mais c'est encore renforcé. L'axe parcourir, qui consiste à encourager les jeunes à vivre cette expérience à l'international, à découvrir un autre monde, sans forcément avoir un objectif attendu, simplement de se nourrir d'autres expériences. Et puis le dernier axe, qui est s'engager, parce que tout de même, vu ce qu'on voit aujourd'hui du monde, et il est nécessaire de s'engager, s'engager à la façon dont on veut, car on peut même donner son sens, c'est déjà un engagement important, jusqu'à un engagement syndical, politique, et ainsi de suite. Et notre rôle pour nous, il est d'encourager, en disant que c'est pas si dur de s'engager. On a le droit d'avoir des pauses dans sa vie, à 20 ans, d'avoir plus envie de faire la fête avant de s'engager, on peut l'entendre. Mais quelque part, le monde, il va bouger sans toi. Donc si tu veux le changer, il faut t'engager. Mais je m'adresse aux jeunes. En réalité, les jeunes s'engagent beaucoup, avec des formes très différentes de ma génération, mais qui ne correspondent pas du tout à l'image qu'on peut entendre d'eux, qui est énervante d'ailleurs. Ils ne sont pas engagés, pas intéressés. Ce n'est pas vrai. Ils se posent beaucoup de questions. Ils sont très riches.
0: Sous quelle forme ces actions s'activent-elles ?
1: Par exemple, pour l'axe découvrir, c'est souvent des goûters linguistiques qu'on organise en centre de loisirs, centre social. C'est des séances de 2 heures, parfois reproduites 3 fois. On va rencontrer un ressortissant d'un pays. Là, par exemple, j'ai amené une plaquette sur l'Afghanistan, le Japon. Comment un enfant de mon âge vit au Japon, en Afghanistan ? Comment on parle ? Comment on mange ? Comment on joue ? C'est quoi mon environnement, mes difficultés ? Les enfants percutent à une vitesse incroyable et ça permet aussi de soulever des difficultés de relations interculturelles dans les quartiers de chez nous. Et parfois, c'est tendu. Et d'ailleurs, ça se libère de plus en plus. Voilà. Bien ou pas bien, c'est devenu un enjeu, en tout cas. Comprendre, c'est un workshop, là, c'est du présentiel ou en tout cas du face-à-face avec des étudiants. L'intervention en gestion de projet, parfois j'ai des élèves qui sont plus vieux que moi, donc j'apprends aussi beaucoup d'eux. C'est assez intéressant. Un escape game, c'est un jeu où on découvre une thématique. Les concours d'éloquence, c'est une prise de parole. Voilà. Et parcourir, peut-être là pour lesquels je suis venu aujourd'hui plus particulièrement. C'est un dispositif de l'Union européenne qui s'appelle Corps européen de solidarité, qui permet à des jeunes de 18 à 30 ans de partir gratuitement pour faire des séjours de 2 semaines à 12 mois dans tous les pays de l'Union européenne, gratuitement. Et moi, je suis là pour les accompagner à raison d'un entretien par mois minimum et les aider aussi à valoriser cette expérience à leur retour.
0: Et puis, vous organisez aussi des manifestations à destination du grand public.
1: C'est vrai que j'ai oublié ça. Exact. C'est vrai. Une première, là, j'ai le polo sur la promotion de l'Europe en Nouvelle-Aquitaine, puisque chaque mois de mai, on organise plusieurs choses. Alors, pas tout seul, on est en partenariat avec le mouvement européen de la Charente-Maritime, avec le Centre Europe Direct d'Angoulême, avec la communauté d'agglomération de La Rochelle, qui a été très impliquée cette année, sur la simulation d'un Parlement européen qu'on a fait à l'université, qui a été très présente également. Un rallye vélo qui permet de découvrir en déambulant la présence de l'Union européenne sur nos territoires. On s'aperçoit que l'Union européenne, en fait, les gens qui l'aiment ou qui ne l'aiment pas, c'est jamais à partir des bonnes informations. Donc, c'est remettre un peu de l'information au cœur. Et puis après, les gens, ils prennent leurs décisions, qu'elles me représentent ou pas, peu importe, mais voilà, qu'ils prennent leurs décisions. Et puis, bientôt, le 21 novembre, salle des fêtes de Villeneuve-les-Salines, en partenariat notamment avec le collectif d'associations de Villeneuve, Les Papilles du Monde, la 16e édition, je crois, qui a pour but de mettre en lumière encore ces gens qui viennent de partout. J'aime pas le mot étranger, je trouve ça très réducteur. Étrange, parce que ça, on ne comprend pas toujours comment ils vivent, mais qui ont tellement de choses à nous apporter sur leur culture. Le métissage est une valeur importante qu'on promeut. Donc c'est un événement culinaire, culturel, et surtout festif, gratuit, et qui est ouvert à tout le monde. Donc de 14h à 17h30, le 21 novembre, salle des fêtes de Villeneuve-les-Salines, Les Papilles du Monde.
0: On aura bien sûr l'occasion d'en reparler sur les antennes de Radio Collège, ce sera avec plaisir.
1: J'aimerais bien que tu veniez couvrir l'événement, pourquoi pas ?
0: Pourquoi pas ? Ce serait peut-être une petite idée, voilà. Des fois qu'on aurait peu de choses à faire durant cette période-là, mais il y a tellement de choses.
1: C'est vrai que vous êtes tellement
0: désolé. On a tellement de choses. Mais voilà, toutes les bonnes idées sont bonnes à prendre. Comment on fait pour aider à venir en héritage ? Et d'abord, est-ce que vous avez besoin de bénévoles, d'actions ?
1: Oui, alors on a besoin de bénévoles. Alors pas des bénévoles sur, par exemple, les événements. On a toujours des gens. On a à peu près 110 bénévoles pour Les Papilles du Monde. On a besoin de bénévoles pour aider à accompagner ces jeunes à l'international lors de l'entretien une fois par mois. Donc je suis demandeur de gens qui peuvent apporter un autre regard sur la façon d'accompagner, voire même je les forme et puis je les laisse tout seuls en tête à tête. Je crois que c'est important aussi d'avoir une relation qui ne soit pas toujours avec Jean-Christophe. Donc c'est essentiel. On a besoin de mécénat de compétences, des gens qui nous apportent un savoir-faire en communication digitale, un peu sur la comptabilité, parce qu'on a une comptable depuis 17 ans, mais qui fatigue un peu et qui aimerait bien passer la main. Et des gens qui nous aident aussi à mettre des mots quand on change de public. On a un langage très associatif, et quand on change d'univers, c'est important de pouvoir les mots adapter. Et donc des gens qui viennent ou du monde de l'entreprise, par exemple, à retraduire sans perte de valeur nos messages. Et puis bien sûr, comme toute structure, on a besoin d'aide financière, évidemment, pour conduire nos actions, puisqu'on vit dans un contexte un petit peu compliqué pour le monde associatif. Mais d'abord, le mécénat de compétences, qui est vraiment fondamental pour nous, et plus si affinité, comme on dit, voilà. L'argent sert à créer une aventure. C'est pas uniquement pour soutenir une action. C'est d'abord un support de création d'une aventure de partenariat où les deux acteurs se mélangent et échangent.
0: Un contact ?
1: Oui, donc Avenir en héritage est situé 99 rue Nicolas Gargaud, Maison des Associations à La Rochelle. 06 23 00 79 76 et l'adresse mail contact@avenireneritage.com sans accent.
0: Et bien sûr, le site internet
1: www.avenireneritage.com. On est également sur TikTok, réseaux. Instagram et LinkedIn.
0: Voilà, tout ça grâce aux jeunes notamment.
1: Ah, clairement grâce aux jeunes, oui. Mais accueillez des jeunes, vous resterez plus jeunes vous-même.
0: Merci beaucoup Jean-Christophe Auger d'être venu nous parler d'Avenir en héritage. On aura l'occasion bien sûr d'en reparler très rapidement sur notre antenne. Et puis pour nous, on va continuer notre parcours au cœur de ce village de la vie associative avec de nouvelles associations. Ce sera dans quelques instants après une petite pause musicale.

0: Vous êtes sur Radio Collège, on est au Forum des associations de La Rochelle et je suis avec René qui est représentant de l'association Viager. Bonjour René.
1: Bonjour.
0: Est-ce que vous pouvez nous expliquer ce qu'est cette association ?
1: Alors, c'est une association qui concerne la vieillesse. En fait, c'est une branche rochelaise et charente-maritime d'une association nationale qui s'appelle le CNAV. CNAV pour Conseil National Autoproclamé de la Vieillesse, dont le slogan est « Jamais rien pour les vieux sans les vieux ». C'est-à-dire qu'on est content qu'on s'intéresse à nous les vieux, j'ai 70 ans, mais on voudrait qu'on nous demande notre avis sur les choses qui nous concernent au premier chef.
0: Ok, très bien. Cette association Viager, donc c'est une antenne locale finalement du CNAV, c'est ça que vous nous...
1: Oui, voilà, le CNAV préfère qu'on dise groupe parce que une fois qu'on a créé notre groupe, on fait ce qu'on veut. On n'est pas inféodé complètement au CNAV, c'est-à-dire que on définit nos sujets de discussion, mais on est très lié au CNAV national quand même.
0: D'accord. Et donc ces fameuses actions de l'association. Qu'est-ce qui se passe en fait dans cette association ?
1: Alors, avant toute chose, c'est une réflexion sur notre propre vieillesse. En général, quand on part à la retraite, on a un certain âge. Alors, il n'y a pas d'âge limite pour être vieux, mais on est vieux quand même. Alors, il y a différents stades de la vieillesse. L'important pour nous, c'est d'assumer notre propre vieillesse et d'être conscient qu'on est vieux et de ne pas hésiter à en parler sans aucun tabou. Et être vieux, ça ne veut pas forcément dire être dépendant, mais ça peut vouloir dire être isolé. Et donc, dans notre association, on veut avoir ou promouvoir une vieillesse épanouie, assumée, si possible un peu impertinente, et on veut permettre à ceux qui sont isolés de nous rejoindre pour partager des valeurs et des sujets de discussion.
0: Donc un petit côté solidaire, un petit côté aussi révolutionnaire dans cette association.
1: Alors révolutionnaire, je dirais pas jusque là, mais solidaire clairement, et l'impertinence, c'est la façon de traiter les sujets. Donc comme je disais, la mort n'est pas un tabou, on peut parler de la mort, on peut rigoler de la mort, même si c'est un sujet sérieux.
0: Et alors quelle forme ça prend ces discussions ? C'est des réunions ?
1: Alors notre association, elle est toute nouvelle puisque notre première réunion, c'était au mois de février 2026. Et pour vous donner quelques exemples, alors on a fait un incontournable atelier sur la mémoire qui nous concerne tous avec des éléments positifs, des éléments d'inquiétude. Et puis on a fait aussi un atelier poésie Jacques Brel qui était intitulé « Mourir cela n'est rien, mais vieillir » pour reprendre la citation de la chanson de Jacques Brel. Et quand on prend ces chansons, y a des chansons sur la mort, il y a des chansons sur la vieillesse. Je les ai disséquées, j'en ai fait des extraits et puis après on a partagé nos réflexions sur la mort et la vieillesse.
0: Donc c'est un espace un peu de débat aussi, d'échange. Ça fait du lien entre vous, entre les membres de l'association. Est-ce que vous partagez ça avec d'autres associations, par exemple?
1: Alors pour l'instant, non. Mais ce village des associations, c'est l'occasion de rencontrer d'autres associations et de se manifester, dire qu'on existe. Alors quand je dis on n'est pas tout à fait cavalier seul, puisque on a prévenu de notre existence les centres sociaux qui s'intéressent beaucoup à la vieillesse. Et donc, on n'agit pas complètement en solitaire, mais on voudrait partager nos actions.
0: Et donc vous êtes combien là dans l'association actuellement ?
1: Alors, on est 5 membres fondateurs et puis on a une trentaine d'adhérents à ce jour.
0: Et c'est quoi votre objectif de développer des réunions, développer des thématiques ?
1: Alors, notre objectif, c'est d'abord d'exister. Et donc, on a 30 adhérents pour la première année. Puis on va voir comment ça va se produire pour la deuxième année. La semaine prochaine, vendredi, on a une réunion où on a proposé à tous ceux qui s'intéressent à notre association de venir et puis d'exprimer leurs souhaits. Et à partir de leurs souhaits, ça nous permettra d'établir le programme pour l'année 2026-2027. Donc, pour l'instant, Notre vocation, c'est de créer du lien social entre personnes plutôt âgées. Et puis après, dans un deuxième temps, il y a des grands messages autour desquels on veut réfléchir et on veut apporter notre contribution, comme le fait le CNAV, c'est-à-dire les personnes âgées et le logement, les personnes âgées et l'isolement. Et donc ça, ce sont des centres d'intérêt du CNAV national et qui seront ou qui sont déjà des centres d'intérêt pour notre groupe local.
0: D'accord. Et le CNAV, donc, ses objectifs, quels sont-ils ?
1: Eh bien, le CNAV, il a des objectifs beaucoup plus politiques que les nôtres. C'est-à-dire, clairement, la volonté du CNAV, c'est de faire changer le regard sur la vieillesse et de ne pas considérer la vieillesse comme étant des produits cibles de la silver economy.
0: Ok. Donc là, l'objectif pour vous, c'est de créer du lien en local et puis aussi de porter peut-être un discours à l'échelle un peu nationale, un petit peu plus, de manière un peu plus organisée peut-être, structurée.
1: Voilà, tout à fait, complètement.
0: Okay. Oui, très bien. Et donc cette fameuse réunion qui a lieu la semaine prochaine, est-ce qu'on peut venir si on n'est pas adhérent et puis qu'on a envie de...
1: Ah, tout à fait, bien sûr. De toute façon, on n'oblige personne à être adhérent et surtout, l'intérêt principal, c'est rencontrez-nous et voyez si vous y trouvez votre compte. Si vous y trouvez votre compte, il y a une petite cotisation de 10 euros par an pour permettre à l'association de vivre, de payer ses assurances et éventuellement la location des salles si nécessaire, mais on n'a pas de besoin financier majeur pour l'instant.
0: Ah oui, c'est ça. Donc vous n'avez pas de point de chute, vous vous réunissez dans des endroits différents ?
1: On fait appel à la municipalité qui met à disposition des salles à tous les porteurs d'associations. Et donc, on a une association loi 1901 et donc on peut demander à la mairie, en fonction des disponibilités, de bénéficier d'une salle pour nos réunions. On n'a pas de local et pour l'instant, on n'a pas besoin d'avoir un local pour notre association.
0: Et donc, comment on peut vous contacter ? Sur Internet, peut-être, on peut trouver ?
1: Oui, tout à fait. Alors... il y a un lien avec l'association qui doit s'appeler le CNAV, lecnav.lr pour La Rochelle, cm pour Charente-Maritime, @gmail.com.
0: D'accord.
1: J'espère que je ne fais pas d'erreur dans l'adresse.
0: Ok. Donc, si jamais on vous cherche, on passe soit par le CNAV, soit par VIAG, le nom de votre association.
1: Tout à fait.
0: Ok. Bon, mais très bien. Est-ce que vous avez autre chose à nous dire, René, sur cette association ?
1: J'ai autre chose à dire. Je suis vraiment très content de cette association. C'est un groupe très dynamique où les personnes qui sont venues nous rejoindre ont des choses à dire, ont des choses à exprimer et des choses à partager. Et je crois que c'est en partageant un certain nombre de valeurs qu'on peut apporter notre petite pierre pour progresser dans ce gros chantier qui est la vieillesse.
0: Très bien. Merci René.
1: Merci à vous.
0: Je vous souhaite une bonne journée sur ce forum des associations. Vous nous retrouvez dans quelques instants sur Radio Collège. En attendant, un petit peu de musique.

0: Bonjour à tous, nous sommes en direct sur Radio Collège au village des associations de La Rochelle. Nous sommes le 5 septembre et il fait beau aujourd'hui. On est en face des tours de La Rochelle sur l'avenue Michel Crépeau. Il y a du monde, il y a du passage, c'est une super journée. Et j'ai le plaisir d'accueillir avec moi l'Alternative Urbaine. Je suis avec Sandra, qui est présidente et également fondatrice de l'association, et Juliette, qui est chargée de développement de l'association. Bonjour.
1: Bonjour.
2: Bonjour.
0: Alors, Sandra, Juliette, est-ce que vous pouvez nous parler un petit peu plus de cette association, s'il vous plaît ?
2: L'Alternative Urbaine La Rochelle a été créée fin 2024 suite à un appel à SMH de l'Alternative Urbaine Bordeaux, qui existe déjà depuis 10 ans sur Bordeaux.

0: Ce projet nous a tout de suite parlé, on s'est dit que ça serait intéressant aussi de faire ça sur La Rochelle. On a commencé notre activité en 2025. Donc le projet, c'est de créer et animer des balades urbaines dans les quartiers méconnus de La Rochelle. Et ces balades sont animées par des éclaireurs urbains. Ce sont des personnes qui sont en insertion professionnelle, qui sont éloignées de l'emploi. Et pour ça, on travaille avec Cohésion 17, notre organisme d'insertion, qui est notre partenaire privilégié sur ce projet.
1: Ok, donc les éclaireurs urbains, ce sont les personnes qui font visiter les différents quartiers de la ville ?
2: Oui, tout à fait.
1: Et ils habitent dans ces quartiers-là ou de manière générale ?
2: Oui, ce sont la plupart du temps des habitants des quartiers. Donc ce qui est intéressant, c'est qu'ils partagent aussi des récits, des anecdotes. Souvent, c'est des personnes qui habitent le quartier depuis de nombreuses années et qui ont beaucoup de choses à raconter, en plus de toute la partie historique qu'ils connaissent aussi.
1: Ok, donc ces personnes, donc ces éclaireurs urbains, ils font une formation pour devenir éclaireur urbain. Comment ça se passe ? Voilà.
0: Ces éclaireurs urbains passent en effet par une formation de 46 heures exactement. Donc il y a plusieurs modules. Un module sur la prise de parole en public, la confiance en soi. On a un module aussi avec nos partenaires comme l'Office du tourisme, avec l'Office HLM qui nous parle principalement de l'histoire de ces quartiers. On a aussi les archives municipales, donc les éclaireurs donc ont l'occasion de découvrir ces lieux. Et puis on va dans un autre module travailler avec des bénévoles, ce qu'on appelle bénévoles référents. Donc là, un de nos partenaires est Parole de Rochelet, qui connaissent très très bien les quartiers, qui ont écrit beaucoup de livres sur l'histoire des quartiers, mais pas que. On est toujours d'ailleurs à la recherche de bénévoles référents qui ont envie de s'engager sur cette formation pour co-construire la balade avec les éclaireurs. Donc pour qu'ensuite les éclaireurs soient prêts pour animer les balades.
1: Donc vous êtes vraiment, vous avez déjà trouvé pas mal de partenaires, mais vous êtes toujours à la recherche de partenaires. Est-ce que vous avez pu voir une différence des éclaireurs urbains entre le début de leur formation et la fin ? Est-ce qu'ils reprennent confiance en eux, etc. ?
2: Oui, on a pu observer déjà lors de la première édition, donc l'année dernière, un changement, une reprise de confiance en soi. Il y en a certains qui ont retrouvé aussi un emploi stable. L'objectif, c'est de pouvoir après trouver un emploi qui soit un peu plus, qui soit pérennisé. Et en plus de ça, du coup, avec Cohésion 17, ils ont un accompagnement avec une conseillère en insertion professionnelle qui les aide vraiment sur cette partie-là reprise de confiance, trouver un emploi, etc.
1: Ok, donc grâce à la formation et grâce au fait qu'ils soient éclaireurs urbains, ça peut les aider derrière pour leur projet professionnel, oui. Pour reprendre confiance en eux, prendre la parole en public, donc tous ces points-là.
2: Oui, tout à fait, Pardon. C'est l'objectif principal en fait de ce parcours-là qu'on propose.
1: Et du coup, vous faites des balades urbaines. Est-ce que vous pouvez nous en parler un petit peu plus de ces différentes balades urbaines qui existent et les différents projets que vous avez aussi dans les quelques jours ou mois à venir ?
0: Alors, l'année dernière, on avait commencé par Villeneuve et Mireuil, et cette année, on a aussi Portneuf. Donc, on propose des balades cette année sur Mireuil, Portneuf et Villeneuve.
1: Comment est-ce qu'on fait pour du coup suivre ces balades ?
0: Oui. Alors, on a des balades, ce qu'on appelle les balades grand public. Donc, ça, c'est des balades à prix libre. Il faut s'inscrire sur le site internet, donc qu'on retrouve assez facilement avec l'alternative urbaine La Rochelle. On tombe rapidement sur notre site internet et là, on peut trouver toutes les dates et les heures pour s'inscrire.
1: Ok.
0: Voilà. Ça, c'est les balades grand public. On propose aussi, pendant que j'en profite, on propose aussi des balades commandées. Donc c'est pour des entreprises ou associations qui aimeraient proposer à leurs salariés, par exemple, un événement, un moment convivial. Et là, il faut prendre contact avec nous. Et on peut faire proposer une balade aux heures qu'ils souhaitent. On peut aussi thématiser la balade ou la modifier un petit peu en fonction des besoins.
1: Ok, donc vous avez la formule soit grand public, vous vous inscrivez et vous prenez tarif libre, ou alors des balades un petit peu plus privées, privatisées pour des entreprises ou d'autres personnes qui veulent des groupes, qui veulent découvrir les quartiers de la ville.
0: Oui, exactement. Donc ça peut être une entreprise, une association, et ça peut être aussi une résidence senior, un EHPAD. Voilà, il y a vraiment, ça peut intéresser beaucoup de monde.
1: Oui, de découvrir la ville de La Rochelle autrement.
0: Exactement.
1: Et en parlant de découvrir la ville, vous êtes également aux Journées du patrimoine ?
2: Oui, tout à fait. Dans le cadre des Journées du patrimoine, on propose des balades donc, dans les trois quartiers. Du coup, il y a le 19 septembre à 10h à Mireuil, le 20 septembre à 10h à Villeneuve-les-Salines et à 15h à Portneuf. Et donc, c'est le même principe pour pouvoir participer à ces balades. Donc, il suffit de s'inscrire sur notre site internet. Et pour le coup, ces balades-là sont proposées gratuitement aux promeneurs.
1: Très bien. Et vous avez d'autres événements peut-être prochainement ?
2: Oui, tout à fait. Au mois d'octobre, on propose des balades autour de la prévention des risques en partenariat avec l'AFP-CNT dans le cadre des Journées nationales de la résilience. Et donc là, ce sera le 3 octobre à 14h30 à Mireuil et le 10 octobre à 14h30 à Portneuf. Il est aussi possible de s'inscrire par téléphone via notre numéro. Donc c'est le 06 12 99 13 36.
1: Très bien. Et du coup, pour la prévention des risques, comment ça va se passer, la balade ? C'est un petit peu plus axé sur les risques dans les quartiers, dans les villes ?
2: Oui, tout à fait. Nous sommes en train justement de préparer la finalisation de ces balades-là avec un bénévole de l'AFP-CNT qui sera donc lui plus qui est spécialisé sur ces thématiques-là. Par exemple, à Portneuf notamment, on va pouvoir aborder le sujet de la submersion marine. En fonction des quartiers, les risques sont différents. Donc,
0: ce qu'on appelle les risques naturels et technologiques.
2: Oui,
1: très bien.
0: Les risques liés à notre environnement.
1: Ok, merci beaucoup. Est-ce que vous avez besoin de bénévoles ? Vous cherchez des bénévoles ?
0: Toujours. Oui, on propose deux types de bénévolat, entre autres, enfin vraiment pour les principaux, c'est bénévole référent. Donc, comme je disais un peu tout à l'heure, c'est une bénévole qui co-construit la balade avec l'éclaireur, donc qui accompagne l'éclaireur sur la construction de sa balade, et un bénévole accompagnateur qui accompagne, qui s'engage uniquement sur deux balades, à accompagner deux balades dans l'année. Voilà.
1: Ok. Oui. Très bien.
0: Oui.
1: Et donc,
0: après, on a toujours besoin aussi dans l'association
2: de renfort,
0: pour la vie associative,
1: la gestion,
0: etc. La communication aussi.
1: Très bien. Et donc, vous êtes à la recherche de bénévoles. Est-ce que vous êtes à la recherche d'éclaireurs également ? Comment est-ce que ça se passe pour le devenir ?
2: Alors pour le devenir, en fait, on propose des temps de rencontre. On travaille avec des organismes comme France Travail, par exemple, ou d'autres structures. Et on fait des réunions. En fait, on présente le projet. Et puis après, des personnes intéressées, on fait des entretiens de recrutement. Voilà.
1: Ok, super. Est-ce que vous avez peut-être d'autres choses à ajouter ?
2: Eh bien, n'hésitez pas à participer à nos balades urbaines et à découvrir cette démarche qui est innovante sur La Rochelle.
1: Oui, effectivement. Si vous voulez découvrir La Rochelle d'une autre manière, vous pouvez contacter directement l'Alternative Urbaine ou vous renseigner sur leur site internet pour pouvoir participer à ces balades. Et nous sommes toujours en direct sur Radio Collège 95.9 au niveau de l'avenue Michel Crépeau au village des associations. J'étais avec Sandra et Juliette de l'association L'Alternative Urbaine. Merci beaucoup d'avoir accepté notre invitation.
0: Merci à vous.
1: Alors très vite, nous allons continuer sur le forum des associations avec d'autres associations en direct jusqu'à 16h. Nous continuons tout de suite avec de la musique.
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0: On est toujours au Forum des associations de La Rochelle, face aux deux tours. Il fait très beau, il fait très bon même, je dirais, pas complètement chaud. Et je suis avec Sandra, qui représente l'association Autisme Charente-Maritime.
1: Bonjour. Bonjour Lucie.
0: Alors expliquez-nous le périmètre de l'association, l'objectif, depuis quand elle existe, tout ça.
1: Eh bien écoutez, l'association Autisme Charente-Maritime existe depuis 25 ans maintenant. C'est une association départementale qui est partenaire d'Autisme France, l'association nationale. Et on est une association de familles qui défendons les droits des personnes autistes. Sans clivage quel qu'il soit, c'est-à-dire des enfants jusqu'aux adultes et des personnes sévèrement atteintes, on va dire, et qui sont dans ce qu'on appelle le spectre, des personnes avec beaucoup de difficultés au quotidien, et puis des personnes autistes plus légères, mais qui ont aussi beaucoup de difficultés à s'intégrer dans la vie quotidienne et dans notre société.
0: D'accord. Tout le monde a sa place
1: tout à fait
0: ici dans votre association. Et alors comment ça se concrétise? Est-ce que vous mettez en place des actions? C'est quoi le...
1: Alors c'est assez varié, c'est aussi en fonction des opportunités qu'on nous propose, y compris en termes de forum des associations. Aujourd'hui par exemple, on a pu mobiliser des bénévoles sur La Rochelle, Sainte et Rochefort. On aimerait pouvoir faire mieux. Nous avons des actions de sensibilisation de façon générale sur le handicap autistique, qui est quelque chose de très particulier, qui est un handicap invisible, et même si on commence à en parler un peu plus, qui reste un handicap méconnu. Donc des actions de sensibilisation, soit grand public, soit auprès des collectivités, des entreprises, de divers organismes, les écoles d'infirmières, on est régulièrement sollicité et on essaie dans le maximum de nos possibilités en tant que bénévole d'informer, de sensibiliser et de faire connaître l'autisme.
0: Ok, donc là c'est plutôt sur les publics un petit peu grand public à développer. Est-ce que vous faites du lien aussi avec les institutions?
1: Oui, bien sûr. Alors, nous représentons les familles de personnes autistes dans un certain nombre d'institutions. Par exemple, la maison départementale des personnes handicapées, l'agence régionale de santé, enfin, dans diverses instances où nous tenons à être présents pour représenter les familles de personnes autistes. Nous sommes également, nous intervenons auprès par exemple de communes dans le cadre des accueils périscolaires. C'est principalement en fait sur sollicitation. Et puis, on a aussi des actions à destination de nos adhérents, plus spécifiquement, qui sont qui peuvent être des accompagnements, par exemple, aux démarches administratives, aux dossiers MDPH. Je ne vais pas rentrer dans les détails.
0: Oui, tous ces dispositifs qui peuvent être lourds à porter pour les familles, à décrypter. J'imagine qu'il y a beaucoup de... Ça peut être long, ça peut être éprouvant.
1: Tout à fait. Ça devient de plus en plus notre rôle au quotidien, malheureusement. On n'est pas un service public, on fait ce qu'on peut pour aider les familles, et puis on tient aussi à garder toute une partie, une proposition aussi de loisirs et de rencontres, de temps conviviaux, parce que c'est aussi important. On se retrouve souvent très isolé en tant que parents, proches ou même personnes autistes elles-mêmes. C'est un handicap qui isole dans notre société, et l'idée justement c'est de dédramatiser l'autisme, dédramatiser et de s'ouvrir vers l'extérieur pour mieux que l'extérieur s'ouvre à nous finalement.
0: Donc on décloisonne de manière intergénérationnelle, on décloisonne entre l'extérieur et l'intérieur quelque part de ce handicap. Quelles sont les prochaines dates clés du coup sur lesquelles on peut vous retrouver
1: Alors, il y a une prochaine date pour ceux qui voudraient venir nous rencontrer et savoir en savoir un peu plus sur ce que l'on fait le 19 septembre, samedi 19 septembre entre 13h et 17h, on a nos portes ouvertes dans notre local de Rochefort. 40 rue Auguste Roux, mais ça on trouve, il suffit de taper Autisme Charente-Maritime, on a les infos sur Hello Asso, on a un site internet encore en construction mais qui a le mérite d'exister au moins sur les coordonnées.
0: On peut vous trouver,
1: voilà.
0: C'est le principal.
1: Donc le 19 septembre après-midi et puis un temps extrêmement important parce que on a peu l'occasion d'avoir les conseils d'une avocate spécialisée en droit du handicap et en particulier dans l'accompagnement des familles de personnes avec autisme, qui est Maître Sophie Janois, qui est une avocate parisienne, qui vient faire une conférence sur autisme et droit. Ça va aller des conseils pour les dossiers MDPH, un certain nombre, les tutelles, les mesures de protection juridique, tout un tas de conseils. Ça sera entre 10h et 16h30 le 3 octobre, samedi 3 octobre. Pareil à Rochefort, mais là au Palais des Congrès, parce qu'on pense avoir un peu plus de monde. Ouais. Il y a 150 places, donc il faut s'inscrire. C'est gratuit pour les adhérents et 20 euros pour les autres.
0: D'accord. Et oui, donc besoin de beaucoup de ressources juridiques finalement sur cette thématique-là.
1: Oui, hein. Très difficile. Depuis, et ça s'est renforcé ces dernières années. On se rend compte aussi de nos limites en tant que parents et familles bénévoles, même si au fur et à mesure des années, on devient quand même des parents experts. On va dire parce qu'on y est obligé hein, finalement le quotidien et la façon dont notre parcours nous oblige aussi à avoir une certaine expertise. On reste que des bénévoles et avant tout des familles concernées et qui essaient d'avoir une vie comme les autres familles en fait, hein, ouais. Des loisirs, du temps pour soi.
0: C'est ça. Et le fait d'organiser ces moments récréatifs un petit peu de loisirs, ça permet de créer ce lien aussi.
1: Exactement.
0: Respirer ensemble.
1: Oui. Le répit, c'est une notion qui est un peu galvaudée maintenant, mais qui est vraiment capitale pour nous, même en tant qu'au sein du conseil d'administration de l'association. On a créé des liens qui sont très importants. On est très soutenants les uns des autres et avec les familles qui nous côtoient de temps à autre, hein, parce que c'est pas un long fleuve tranquille et faut aussi être dans une démarche être à un moment où ça va à peu près et où on peut se permettre de prendre du temps pour soi et pour se rencontrer et voilà, vivre des bons moments.
0: Bon, on finit sur une note extrêmement positive et encourageante.
1: Oui, l'autisme, c'est pas triste. Triste. On a des parcours tous atypiques en tant que famille ou en tant que personne autisme elle-même, mais c'est une vie certes un peu atypique, mais qui est une vie de quotidien, et de loisirs et de bien-être. Heureusement, j'espère. Pour beaucoup.
0: Bon, n'hésitez pas à vous tourner donc vers l'association Autisme Charente-Maritime. Merci beaucoup.
1: Merci Lucie.
0: Bonne journée à vous.
1: À vous aussi.

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1: Bonjour à tous, nous sommes en direct sur Radio Collège au village des associations de La Rochelle. On est en face des tours, il fait beau, il y a même une petite brise qui fait qu'il ne fait pas trop chaud. Je suis en compagnie de Claude. Claude, vous êtes président de l'association ANVP, Association Nationale de Visiteurs de Prison. Est-ce que vous pouvez nous parler un petit peu plus de votre association ?
2: Oui, volontiers. L'association regroupe 95% des visiteurs de prison. Il y a à peu près 1500 visiteurs qui sont chez nous nationalement. Et il y a une section à La Rochelle qui regroupe les visiteurs qui visitent à la maison centrale de Saint-Martin-de-Ré, où nous sommes 15 visiteurs. D'accord. Alors l'association, elle est là pour aider les visiteurs dans l'exercice de leurs fonctions, parce que c'est pas toujours facile, et elle organise des formations, elle organise des regroupements pour qu'on puisse confronter nos expériences et ne pas se sentir trop seul.
1: Oui, parce que je suppose qu'aller en prison, c'est pas quelque chose de facile, ça doit emmener pas mal d'émotions. Est-ce que vous êtes bien l'ANVP accompagne bien les visiteurs de prison ?
2: Oui, à la demande, bien sûr, on est là pour ça. Alors, c'est vrai qu'il y a une appréhension de rentrer en prison, mais je crois que les gens se font un petit peu un monde. C'est plus banal qu'on ne croit. Alors, évidemment, on rentre pas dans une prison comme on rentre dans un magasin de chaussures. Hein, et puis, il y a les serrures, etc. Mais enfin, aucune raison, par exemple, d'avoir une crainte. Jamais un visiteur n'a été agressé. Hein. Mmh. Au contraire, les personnes détenues sont très reconnaissantes de ce qu'on fait pour eux. Ils nous remercient sans cesse. Donc, c'est pas un milieu où nous sentons en danger. Ça, faut être clair là-dessus.
1: Oui, vous êtes bien accueillis par le personnel pénitentiaire. Vous êtes également bien accueillis par les personnes que vous allez visiter, parce que les personnes, c'est leur choix d'avoir une visite.
2: Alors, le personnel pénitentiaire, nous sommes partenaires de l'administration pénitentiaire, hein, et nous sommes agréés par l'administration pénitentiaire. Quant aux personnes détenues, elles sont volontaires et elles sont vraiment toutes très très reconnaissantes de ce qu'on fait pour eux. Elles savent qu'on est entièrement bénévole, qu'on leur consacre du temps, et c'est vrai que leur statut fait que y a un certain nombre de personnes qui voudraient plutôt leur voudraient plutôt du mal en fonction de ce qu'ils ont fait, mm-hmm. plutôt que de vouloir les accompagner et les aider.
1: Alors que vous êtes là pour aller les rencontrer d'une manière avec de l'empathie, c'est ça que vous dites ?
2: Oui, alors on a de l'empathie, on n'a pas de la sympathie, hein, faut être clair. Ce sont des gens, alors en particulier à Saint-Martin, qui est une maison centrale, donc des longues peines, des gens qui ont fait des choses horribles, et il n'y a pas lieu d'avoir de la sympathie, et il y a lieu d'avoir aussi une pensée pour les victimes, parce que il y a les détenus, mais il y a aussi les victimes. Et une des raisons de notre présence, c'est aussi par rapport aux victimes, de faire en sorte d'apporter notre pierre, parce que on n'apporte qu'une pierre, mais elle est importante, pour que les détenus, quand ils sortiront, parce que beaucoup vont sortir, ne soient pas en récidive. Et ça, c'est important, et je trouve que pour les victimes potentielles, c'est important que de savoir qu'il y a des gens qui font en sorte que ça ne se renouvelle pas.
1: Oui, donc vous allez aider, accompagner les personnes, les détenus à revenir dans la vie active.
2: Cet accompagnement de la vie active, on peut y contribuer, mais c'est une des missions du service pénitentiaire d'insertion et de probation, le SPIP, qui recherche des emplois, des logements, parce que quand le détenu quitte la prison, il lui faut trouver un logement. Quand vous dites que vous avez fait 15 ans, c'est pas évident de trouver facilement un logement ou trouver facilement un travail.
1: Oui, effectivement.
2: Alors, il y a des formations qui sont organisées. Hein. L'administration pénitentiaire organise des tas de formations pour que, parce que vous avez un certain nombre de détenus qui n'ont aucune formation. Alors, en particulier dans des métiers qui sont sous tension, comme on dit, là, c'est plus facile. Hein. Les employeurs sont moins regardants parce qu'ils ont besoin de main d'œuvre. Hein. Et puis, bon, bah, les gens qui ont purgé leur peine, il faut qu'ils repartent à zéro et c'est important. Donc d'avoir un métier.
1: Oui. On parlait, donc c'est de l'Association nationale des visiteurs de prison, mais elle a changé de nom dernièrement. Elle s'appelle l'Association nationale des visiteurs de personnes sous main de justice. Est-ce que vous pouvez nous expliquer un petit peu la différence?
2: Oui, alors, visiteurs de prison, ça s'adresse, comme son nom l'indique, aux personnes qui sont en prison, en détention. Il faut savoir qu'en France, il y a 82 000 personnes détenues, le record est battu tous les mois, et okay. Quand le record est battu, ça veut dire que c'est des matelas en plus qu'on met par terre. Mm-hmm. Il y a à peu près 62 000 places de prison. Ça veut dire qu'il y a 20 000 matelas tous les jours que l'on met dans une cellule pour que chacun puisse dormir sur un matelas. C'est des conditions qui sont inacceptables. Tout le monde le reconnaît, mais ça coûte tellement cher que tous les ministres sont d'accord pour dire que c'est pas normal. Ils mettent de l'argent, parce que il y a de l'argent qui est mis, mais il en faudrait beaucoup plus, hein, faut être clair. Alors, sous main de justice, ce sont des personnes ou bien qui sont en libération conditionnelle, hein, et à ce moment-là, ils sont toujours condamnés. Assez souvent, ils ont ce qu'on appelle un bracelet électronique, c'est assez connu. Hein, ou des gens qui ont été condamnés, par exemple, si vous êtes condamné à moins d'un an, en général, vous n'allez pas en prison.
1: Ok.
2: Sauf des cas particuliers, bien sûr. Mais un an de prison, bah, justement, parce qu'il n'y a pas de place, entre autres. Et puis, ça ne donne pas grand-chose de mettre les gens un an en prison, si vous voulez. Alors, il faut les sanctionner, parce que la société a le droit et le devoir de sanctionner. Mais ça peut être à l'extérieur, avec un bracelet électronique, et puis un rendez-vous régulier avec un conseiller d'insertion et de probation. Voilà, sous main de justice, alors il y a 180 000 personnes en France qui sont sous main de justice. C'est-à-dire qu'ils sont condamnés, mais ils ne mettent pas les pieds en prison.
1: Ok, et du coup les visiteurs peuvent également soit entrer donc, dans les prisons, les centres pénitentiaires, mais également aller rendre visite à domicile à ces personnes qui ont des bracelets électroniques qui sont assignés chez elles.
2: Alors à domicile ou dans un lieu neutre, hein, c'est plutôt dans un lieu neutre. Oui, alors ça se fait de plus en plus, ça démarre, hein, il y a beaucoup plus de visiteurs de prison, mais c'est en ce sens que notre association a changé son titre et a pris le titre de l'Association nationale des visiteurs de personnes sous main de justice.
1: D'accord, très bien. Et petite question, comment devient-on, si là on nous écoute à la radio, comment est-ce qu'on peut devenir visiteur de prison ?
2: Eh bien, la première chose, si on veut s'assurer de ses motivations, c'est d'aller sur Internet, sur le site de l'ANVP, de renseigner le site et, par exemple, à La Rochelle, moi, je vais avoir les coordonnées de la personne et je la rencontrerai. Donc, on discutera pour voir ensemble si vraiment, d'abord lui expliquer un petit peu comment ça fonctionne, puis voir ses motivations. Alors ensuite, l'association, c'est pas elle qui donne l'agrément. Il faut prendre contact avec le SPIP, le service pénitentiaire d'insertion et de probation, qui se trouve à La Rochelle, au Gabu, allée du Dracard. Donc, faut faire une lettre de motivation. Et à partir de cette lettre de motivation, vous êtes convoqué par un conseiller qui discute, qui émet un avis. Et si l'avis est favorable, ben, vous avez un agrément pour 2 ans. Et tous les 2 ans, il est renouvelable.
1: Ok, donc dans un premier temps, il faut vous contacter, vous rencontrer.
2: C'est pas obligatoire, mais...
1: Mais c'est mieux.
2: Je le conseillerais.
1: Pour ensuite savoir ses motivations, pouvoir ensuite envoyer sa lettre de motivation directement au SPIP et voir ensuite si on veut continuer pour être visiteur de prison. Il faut avoir du temps libre pour le faire.
2: Bah, en sachant que un détenu, on le voit à peu près 1 heure par semaine. Si on voit 2 détenus, ça fait 2 heures, plus le temps de trajet pour aller, par exemple, de La Rochelle à Saint-Martin. Oui, il faut à peu près une petite demi-journée, quoi. Et il faut que ça soit régulier. Alors, on peut partir en vacances, on peut avoir des petits-enfants qui viennent, etc. Mais faut pas dire je vais y aller une fois de temps en temps, hein, parce que c'est important de le faire régulièrement. Et puis quand on peut pas, bah, y a une question de correction vis-à-vis de la personne détenue, on prévient qu'on pourra pas. Alors on peut être malade, etc.
1: Oui, hein. Bien sûr, on a les aléas de la vie,
2: voilà, qui font
1: que, parce que ça reste du bénévolat et on a chacun nos agendas, mais
2: oui.
1: C'est mieux d'être présent régulièrement pour pouvoir pouvoir voir régulièrement les personnes détenues et pouvoir parce que c'est important pour elles aussi.
2: Oui, parce que le bénévolat n'empêche pas l'engagement. On s'engage.
1: Oui.
2: Hein, c'est pas parce qu'on est bénévole qu'on ne doit pas s'engager.
1: Mm-hmm.
2: Donc il faut être sérieux.
1: Oui, effectivement. Est-ce que vous avez un dernier petit mot à nous dire par rapport à votre association ?
2: Bien, écoutez, moi ce que je voudrais dire, c'est que j'ai conscience que l'on apporte aux personnes détenues. Mais ce que je voudrais dire, mais d'ailleurs c'est le cas du bénévolat, on reçoit beaucoup. Aussi. On reçoit beaucoup, d'abord la satisfaction de faire quelque chose de socialement utile, et puis quand on discute avec les personnes détenues, bah, on découvre des tas de choses, parce que ce sont des gens qui ont des ressources, donc on donne, mais on reçoit.
1: Oui, et c'est important aussi, dans les bénévolats, de donner, mais aussi de recevoir. Est-ce qu'on peut vous contacter via un site internet peut-être, des réseaux sociaux ?
2: Oui, vous allez à ANVP, Association nationale des visiteurs de prison. Et là, de toute façon, donc vous mettez vos motivations, votre nom, téléphone, et c'est basculé, je l'ai, et je recontacte les gens à ce moment-là. Donc il faut aller sur le site de l'ANVP.
1: Et sinon, vous venir directement au village des associations. Vous êtes là jusqu'à 18h.
2: Voilà.
1: Au niveau de l'avenue Michel Crépeau, à La Rochelle. Merci. D'avoir répondu à notre invitation. Claude, je le rappelle, vous êtes président de l'Association nationale des visiteurs de prison. Merci encore.
2: Je vous en prie.
1: Donc, on continue le direct avec une pause musicale et on continue à couvrir le forum des associations jusqu'à 16h.
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0: 15h passées de 47 minutes sur le 95.9 de Radio Collège. Merci d'être en notre compagnie pour une après-midi ensoleillée sous le signe de l'engagement, puisque nous sommes en direct de, du village de la vie associative qui se déroule avenue Michel Crépeau à La Rochelle. Nous sommes juste en face le Vieux-Port, juste en face la médiathèque, sous soleil mais sous les ombrages des acacias qui sont au bord de l'eau. C'est super agréable, petite brise qui nous permet de supporter la chaleur de la canicule. Et bien, nous faisons découvrir tout au long de cet après-midi des associations qui sont là jusqu'à 18h et qui sont là surtout pour susciter auprès de vous l'engagement, ou susciter auprès de vous l'adhésion dans des activités qui vont de l'environnement, du sport, du social, de la santé. Et justement, à propos d'engagement, j'ai le plaisir de recevoir Angélique Galli. Bonjour.
1: Bonjour.
0: Vous êtes, vous représentez l'association des volontaires VMEH 17. VMEH, ce qui veut dire
1: Visite des malades en établissement hospitalier. C'est pas totalement complet puisqu'il y a eu des évolutions ces dernières années et qu'aujourd'hui nous rendons visite également en EHPAD.
0: Alors, ça fait plusieurs fois que l'on se rencontre parce que oui. Radio Collège, on estime que voilà, ce travail-là, il est extrêmement important, rompre la solitude, rompre l'isolement des personnes qui sont soit à l'hôpital, soit en établissement spécialisé. Alors expliquez-nous en quoi consiste ce travail de visite. Est-ce que c'est simplement bonjour grand-mère, est-ce que vous allez bien, merci, au revoir, ou est-ce que ça va un petit peu plus loin?
1: Le cœur de l'action d'un bénévole VMEH, c'est de la présence. C'est de la présence auprès de personnes ciblées, hein, donc en EHPAD et en milieu hospitalier, donc deux publics distincts, mais deux publics parmi lesquels on retrouve de la solitude et parfois de l'isolement également. L'isolement parfois est volontaire, assez inconscient, notamment dans des cas de l'EHPAD ou de moments où la santé est fragile en hôpital. Donc le cœur de l'action, c'est d'aller au contact de ces personnes qui vont parfois avoir une réticence première, une timidité première, ça peut arriver, on ne force rien, mais le principe, c'est de leur accorder un temps sans condition. C'est-à-dire que ce temps-là, ça peut être un temps d'échange, un temps simplement de présence, un temps d'écoute. L'écoute active, c'est vraiment très, très essentiel pour un bénévole à la VMEH. Et une capacité aussi de s'adapter à notre interlocuteur et rentrer en harmonie avec son besoin, qui peut être exprimé oralement ou par une communication non verbale. Donc il faut avoir cette capacité d'écoute très active.
0: Cette capacité, elle s'acquiert. Soit on en a déjà quelques bribes, mais elle s'acquiert d'abord au travers des formations que vous proposez, parce que ça ne s'improvise pas d'aller à la rencontre des gens et d'avoir les mots justes pour pouvoir les aider.
1: En effet, ça ne s'improvise pas de devenir bénévole à la VMEH. C'est pour ça qu'on propose un parcours de formation qui est impératif. Hein, on ne peut pas être bénévole à la VMEH sans être passé par ce parcours-là. C'est donner des armes, en fait, hein, à un bénévole pour ne pas se sentir en difficulté aussi, hein, dans sa mission. C'est un parcours de formation qui se base sur quatre modules de formation. Ces modules-là, ce sont une journée. Un module, une journée. On situe ces journées-là les samedis. C'est plus confortable pour la plupart des gens qui sont encore dans la vie active. Donc un samedi par mois, pendant 4 à 5 mois, vont être proposés des modules de formation qui vont permettre d'initier le futur bénévole dans sa bonne posture pour savoir être dans la bonne écoute, mais dans la bonne aussi distance, de

0: protection aussi par rapport à tout ce que va pouvoir lui emmener la personne visitée. Et ce qui est très intéressant, je trouve personnellement, dans ce parcours de formation, c'est qu'en même temps, on propose aux futurs bénévoles d'accompagner en binôme et en observateur des bénévoles en actif, en EHPAD et en milieu hospitalier. Ça permet aux futurs bénévoles de se projeter, d'avoir quelque chose de concret, puisqu'une formation, c'est très enrichissant, mais c'est le concret, c'est la pratique qui matérialise vraiment les choses. Et ça permet aux bénévoles aussi peut-être de sentir une sensibilité vers tel ou tel type d'établissement, mais surtout de permettre de se projeter. Évidemment, ça permet à certains aussi de se rendre compte que ce n'est pas fait pour eux.
1: Oui, voilà, exactement. C'est aussi une manière de s'évaluer et d'aller jusqu'à qu'est-ce que je suis capable de faire.
0: Tout à fait.
1: Alors, c'est volontaire. Vous disiez que c'était une formation qui durait à peu près 4-5 mois. Quels sont les requis de départ pour être un bon volontaire prêt à s'engager sur VMEH 17?
0: Il faut savoir que c'est vraiment ouvert à tous. Et si je dois parler de prérequis, il faut déjà avoir un engagement de temps à accorder à cela. C'est un engagement qui est demandé. Les visites que l'on fait en EHPAD ne sont pas occasionnelles. Il y a une régularité. Donc il faut avoir du temps. Ce temps-là, il est en moyenne d'une demi-journée par semaine. C'est une moyenne. Ça reste du bénévolat. S'il y a une impossibilité de se rendre une semaine, eh ben c'est normal, ça fait partie de la vie. Mais on reste quand même sur un besoin de temps à accorder avec un engagement. Donc ça, c'est quand même un prérequis. Le second, c'est une capacité d'empathie. Hein, c'est selon moi dans la nature humaine, donc je ne m'inquiète pas, tout le monde est bienvenu, mais cette empathie-là, effectivement, c'est un atout pour pouvoir se mettre à l'unisson, se remettre sur la même fréquence de la personne qu'on a en face de nous. Une capacité aussi de s'oublier, de se mettre au second plan. La capacité aussi d'être parfois surpris. Et de ne pas savoir ce qui nous attend, hein, ne pas avoir peur de l'inconnu, notamment pour ce qui est des établissements hospitaliers, puisque lorsqu'on frappe à une porte, on ne sait pas qui il y a derrière. À la différence de l'EHPAD, où comme c'est de la régularité, on visite le même établissement, on commence à connaître les résidents, on commence à savoir qui on va voir, créer des relations régulières. Voilà.
1: Alors justement, vous dites que quand on toque à une porte, on ne sait pas qui il y a derrière, notamment à l'hôpital. Comment se fait le choix des personnes que vous allez visiter, à la fois à l'hôpital, à la fois en EHPAD?
0: Alors les bénévoles VMEH ont un badge, ont un gilet qui les rend reconnaissables. Et sont introduits officiellement dans les établissements. Et donc, les équipes soignantes dans chaque service hospitalier savent qui est la VMEH, nous voient arriver et nous allons vers eux pour leur demander si aujourd'hui, eux-mêmes, ont repéré des personnes soit isolées, soit en besoin de contact. Donc, on s'appuie sur le personnel soignant pour savoir à quelle porte frapper dans un premier temps. Ça ne garantit pas que la porte sera ouverte.

0: établissement.
1: Porte fermée, d'accord, mais c'est aussi l'occasion d'avoir de grosses satisfactions, de grandes satisfactions pour les personnes qui sont volontaires.
0: Oui.
1: De grands bonheurs.
0: Oui, des moments de bonheur partagé, oui. Le bonheur n'est pas toujours présent dans ces moments de visite. On est face à un public en difficulté physique, parfois psychologique, parfois en détresse, parfois dans un isolement qui les rend silencieux, voire muets. Le bonheur n'est pas toujours au rendez-vous, mais en tout cas, en tant que bénévole, ce qui est très enrichissant, c'est d'avoir cette sensation d'être utile à l'humain en détresse, et surtout de savoir que même si parfois on a le sentiment de peut-être pas avoir donné du bonheur à la personne, on lui a redonné vie parfois, et on l'a reconnecté à son humanité.
1: Voilà, par la présence, reconnectée à l'humanité,
0: oui.
1: Effectivement, c'est important. Alors, passons maintenant peut-être à des choses un petit peu plus concrètes.
0: Oui.
1: Comment fait-on pour vous soutenir, peut-être dans un premier temps, et puis comment peut-on rejoindre vos formations et votre équipe, donc par la même ?
0: Alors, le plus grand soutien qui peut être le nôtre, c'est de devenir bénévole. Dans notre association, car nous manquons de bénévoles. Certains établissements sont visités, mais insuffisamment. La demande est grande. Donc le plus grand soutien, c'est de venir nous rejoindre. Vous pouvez tout savoir sur la VMEH, hein, qui est une association qui a une portée nationale sur le site national vmeh.fr. Mais dans notre département, nous avons notre président, Monsieur Philippe Brève, qui est tout à fait joignable par mail. Donc je cite son adresse mail.
1: On pourra les mettre sur le site à l'occasion
0: parfait.
1: Du podcast, effectivement.
0: Et je tiens aussi à préciser que nous avons notre réunion d'information de rentrée le 12 septembre à 14h30, qui se tiendra dans une salle dans les locaux de l'hôpital Marius Lacroix. C'est une réunion qui est très riche en informations et qui répond à toutes les questions des personnes intéressées. Elle est ouverte à tous, mais dans un premier temps, il est bon de prendre contact avec l'association avant de se présenter.
1: Alors, on va donner quand même une adresse mail dans ce cas-là pour les personnes qui nous écoutent ou un numéro de téléphone.
0: Bien sûr. Alors, vmeh17@orange.fr.
1: Voilà, très simplement. On peut éventuellement aussi faire des dons à l'association ou ce sera peut-être là plutôt national ou,
0: oui, c'est lors de la réunion d'information que ces sujets peuvent être plus abordés plus en détail. Et même si vous n'êtes pas présent le 12 septembre et que vous êtes intéressé, le président départemental, Monsieur Brève, est très impliqué, très engagé pour rentrer en contact lui-même en direct, même en tête-à-tête avec toute personne intéressée. Donc, il est important de savoir que nous venons à vous également pour vous en faire savoir davantage et puis pour vous convaincre de nous rejoindre.
1: Bien, bah écoutez, le message est passé. Sinon, rendez-vous donc le 12 septembre à quelle heure ?
0: 14h30,
1: dans une salle de l'hôpital Marius Lacroix. De toute façon, ce sera indiqué dès l'accueil de l'hôpital. Merci beaucoup en tout cas, Angélique Galli, d'être venue nous parler de cette association VMEH 17. Et puis, on continuera à soutenir cette très très belle initiative, ô combien nécessaire en ces années d'isolement pour certaines personnes. Âgés ou moins âgés, mais en tout cas qui sont dans l'isolement. On vous retrouve aussi jusqu'à 18h sur votre stand en direct depuis le village de la vie associative.
0: Le stand 41.
1: Voilà, c'est noté.
0: Merci beaucoup à vous.
1: On continue notre découverte des associations jusqu'à 16h sur Radio Collège. En attendant un tout petit peu de musique et on revient dans quelques instants.

Il est bientôt 16h sur le 95.9 de Radio Collège. Il est temps pour nous d'achever cette retransmission en direct de l'avenue Michel Crépeau de La Rochelle. Nous étions en direct tout cet après-midi pour vous faire vivre le village de la vie associative qui se déroule jusqu'à 18h. Il vous reste encore un petit peu de temps et venir nous rejoindre et rencontrer toutes ces associations. Et puis vous retrouverez très rapidement en podcast toutes les associations que vous avez eu l'occasion d'écouter cet après-midi. Rendez-vous sur radiocollège.fr, bien sûr. Et puis retrouverez également toutes ces interviews dans le cadre de la vague matinale qui va bientôt reprendre ses diffusions à partir d'environ du 15 septembre. Je ne saurais quitter l'antenne sans annoncer un merci à Christine Roussel de l'agglomération de la ville de La Rochelle qui nous a aidé à préparer ce plateau. Merci également à Mélanie de la régie et puis toute l'équipe donc de la ville de La Rochelle, les équipes qui nous ont installé ce studio. Un grand, grand merci également à Anne-Laure Leroy-Lemarec qui a réalisé la partie technique d'une partie de cette émission et de nombreuses interviews. Et grand merci également à Axel Gabart et à Lucie Degors qui ont animé ces interviews. Merci à elles, vous les retrouverez chacune d'elles dans leurs émissions respectives sur l'antenne de Radio Collège. Bonne fin de journée à vous sur l'antenne de Radio Collège et à très bientôt sur le 95.9.

0: Ville Omnibus est un film d'Yves Robert, adapté et dialogué par François Boyer d'après son roman.
1: Un petit garçon ?
0: Mais oui, évidemment. Voici de nouveau Petit Gibus.
2: Et toi, comment tu t'appelles ?
3: Bébert.
2: Bébert et puis ?
3: Bébert et puis ?
2: Et puis quoi ?
3: Et puis quoi ?
2: T'as bien un nom ?
3: Un nom ?
2: T'as fini de tout répéter ?
3: Pété.
0: Bébert, c'est l'enfant terrible. Obstiné.
4: Comprenant ! Je vois mon manège ! Même que je m'assieds là et que je bouge plus.
0: Tendre. Et charmeur tout à la fois.
3: Je suis une grenouille.
0: Ou prise avec les hommes.
2: Emmerdeur.
3: Saucisse.
0: Et avec les choses.
4: Comment que s'appelle le bonhomme qui l'a tué sur son cheval?
0: Mais les choses se gâtent quand il s'agit de locomotive. Mais qu'est-ce qui se passe? Eh bien, il se passe qu'aujourd'hui, Yves Robert vous propose l'extraordinaire aventure d'un gosse qui a décidé de donner libre cours à toutes ses fantaisies. Un enfant qui désarçonne la logique des adultes.
4: Faut lui faire pompon au cul.
2: Vous entendez? Pompon au cul.
5: Ben, vous n'irez pas jusque-là, n'est-ce pas?
0: Un gamin qui bouleverse les règles de la société. Et qui sème la perturbation dans une gare de première classe.
6: Qu'est-ce qui m'a fichu une gare pareille? Les trains s'arrêtent, repartent tout seuls. Les chariots à bagages traînent partout. Et on retrouve des gamins sur les quais.
0: Bébert et l'omnibus, c'est pour chacun de nous l'enfant terrible que nous avons été.
4: Et là-dedans, tu veux d'abord. On va nous foutre un coup de revolver, hein.
7: Et là-dedans, il y a quelqu'un?
0: Yves Robert a choisi comme partenaire de Petit Gibus Blanchette Brunois.
3: Et puis quoi?
0: Pierre Mondy.
3: Et puis quoi?
0: Jean Richard.
3: Et puis quoi?
0: Michel Serrault.
3: Et puis quoi?
0: Jacques Higelin.
3: Et puis quoi?
0: Jean Lefebvre.
3: Et puis quoi?
0: Albert Rémy.
3: Et puis quoi?
0: Christian Marin.
3: Et puis quoi?
0: Oh, et puis zut! Qu'il vous suffise de savoir que...
6: Bébert!
0: Et l'Omnibus est un film d'Yves Robert, adapté et dialogué par François Boyer d'après son roman. Comment penser qu'un bambin de 8 ans et demi soit capable de tenir en échec une organisation aussi vaste et rigoureuse que la SNCF?
6: C'est peut-être plus le moment de discuter, non?
0: Et si son père ou son grand frère ne parviennent pas à le retrouver avant l'aube, qui peut jurer que les bases de l'État, de la nation, de la morale et de la société elle-même ne vont pas s'effondrer dans un immense cataclysme?
4: Et

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1: De retour avec Reine Le Château, de retour avec Stéphane Henry. Stéphane, bonjour.
2: Bonjour Christian, comment vas-tu ?
1: Eh bien écoute, tout va très bien. La semaine dernière, nous avons parlé de la région de Rennes-le-Château. Aujourd'hui, oui. Nous allons parler du personnage le plus important, c'est l'abbé Saunière.
2: Oui, le personnage central.
1: Voilà.
2: Alors, faut savoir que Béranger Saunière, c'est quelqu'un du coin. Donc, il est né le 11 avril 1852 à Montazel. Donc, c'est un petit village qui est juste à côté, hein, qui est à 4 km de Rennes-le-Château. Donc, c'est vraiment quelqu'un qui a habité dans la région depuis tout petit. C'est presque l'aîné de sa famille. On va dire que c'est l'aîné parce qu'en fait son frère François Fulgens est mort en bas âge en fait. Il y a beaucoup d'enfants qui sont morts en bas âge à cette époque. La médecine n'était pas aussi pointue qu'aujourd'hui. Ce qui est assez intéressant, c'est que du coup, on sait qu'il est du signe du Bélier, ce qui peut expliquer une personnalité assez têtue, assez volontaire et qui avance et que rien n'arrête. Donc sa maison familiale d'enfance, elle est toujours visible à Montazel derrière le bassin sur la place du village. Et son père, alors ce qui est assez intéressant, c'est que son père s'appelle Joseph et sa mère s'appelle Marie. C'est quand même pas anodin. Et c'est vrai que ce petit détail-là, alors il y en a beaucoup qui l'ont remarqué, et mon avis a dû jouer sur la logique de la construction de l'église. Donc son père était quand même quelqu'un important, puisque c'était le maire de Montazel, et était le régisseur du château du marquis de Cazermajou. Alors on sait qu'il passe sa scolarité à Saint-Louis, l'école Saint-Louis de Limoux, c'est dans le même secteur, et il rentre au séminaire à Carcassonne en 1874. Alors, qu'est-ce qu'on sait de sa personnalité ? Alors ça, c'est important, la personnalité de l'abbé, parce que c'est quand même quelqu'un, on va dire, haut en couleur. Béranger Saunière, c'est un homme assez beau, donc assez athlétique et grand et imposant. Il a un tempérament rebelle et de fort caractère. En plus, politiquement, il est rangé du côté des royalistes, ce qui n'est pas forcément sa faveur, parce qu'à cette période-là, c'est plutôt les républicains qui sont au pouvoir et qui vont le rester longtemps. Puisqu'on est toujours en république. Voilà. Il aime beaucoup les jeux de loterie. Ça, c'est un petit détail que j'ai noté, parce que personne n'avait relevé ça. La loterie de maisons de retraite et des artistes, par exemple. Il a peut-être gagné de l'argent à la loterie. Il aime collectionner, c'est quelqu'un qui collectionne les articles de presse, des choses comme ça. On sait qu'il maîtrise des langues anciennes, forcément, pour des curés. Donc, il maîtrise le grec, le latin et l'hébreu. Et l'hébreu, c'est intéressant parce qu'en fait, on retrouve sous la statue du diable qui est dans l'église des lettres hébraïques.
1: Il a su les déchiffrer, quoi.
2: Oui, bah, c'est lui qui les avait fait écrire.
1: Ah, d'accord.
2: Parce qu'en fait, c'est lui qui a fait installer l'église. Et c'est aussi par rapport à ses travaux qu'il aime le luxe, qu'il aime les belles choses. Hein. Par exemple, il a construit il a fait des constructions mirifiques à côté de son église. Un jardin, un belvédère, la villa Béthanie, la tour Magdala et une orangerie. Il va mener bon train d'ailleurs en faisant de nombreuses réceptions, recevant des gens dans son domaine, avec évidemment des très bons plats. Il fait importer du rhum de Jamaïque. Il fait venir une cantatrice célèbre pour l'époque, Emma Calvé, et qui va faire des petits concerts privés pour monsieur. Ça fait à la fois partie de l'histoire et de la légende. Il utilise donc de la vaisselle de grande qualité et fait meubler la villa, par exemple, avec des meubles bourgeois. Donc il y avait des moyens financiers importants, voilà. On sait qu'il aime beaucoup l'art et l'artisanat d'art, ce qui est quand même de bon goût. Il a de nombreuses relations dans le milieu artistique, et il avait une lithographie d'Alphonse Muchat dans un salon. Et on sait qu'Alphonse Muchat est un peintre très célèbre à son époque. Bah, c'est une figure de proue de l'art nouveau, il est connu pour ses affiches. D'ailleurs, le penchant de Béranger Saunière pour l'art, on le voit dans le choix des constructions qu'il fait, des sculptures, des sculpteurs qu'il choisit, et des peintures qu'on peut trouver dans le domaine, les tapisseries, etc., etc. Alors, beaucoup de gens le qualifient de prêtre à l'âme artiste. On sait que Béranger Saunière s'intéressait à l'astronomie. Il était abonné à une revue qui s'appelle Cosmos. Il a écrit à cette revue, d'ailleurs, car juste après son arrivée, phénomène étrange, le soleil devenait très rouge le soir et ça inquiétait les habitants de la commune. Donc il a demandé à la revue quelle était la nature de ce phénomène.
1: Il était donc l'abbé Saunière, passionné d'astronomie comme beaucoup de prêtres d'ailleurs. Stéphane nous raconte l'histoire de Rennes-le-Château. Aujourd'hui, c'est la vie de l'abbé Saunière. Il le disait, la Bessonnière faisait venir dans des soirées privées des artistes, dont Emma Calvé. Elle est née le 15 août 1858 et elle est morte le 6 janvier 1947. Eh bien, nous l'écoutons, Emma Calvé. Elle nous interprète Magali. Ça date de 1880, donc ça craque un peu.

0: Emma Calvé, voilà ce que pouvaient donner ces soirées privées. Stéphane Horry, de son métier architecte, mais aussi passionné par l'histoire de Rennes-le-Château, nous raconte la vie du personnage central de ce mystère, l'abbé Saunière. Nous allons parler de prêtrise. En quelle année est-il ordonné prêtre ? Stéphane Horry.
1: Eh ben, il est ordonné prêtre en juin 1879. Donc, il commence par être vicaire d'Alais entre 1879 et 1882. Alors, on peut, pour ceux qui ne savent pas, le vicaire est celui qui assiste l'évêque dans ses cérémonies. En 1882, il est curé au village de Cla. Et le 1er juin 1885, il est nommé au village de Rennes-le-Château. Pourquoi il se retrouve à Rennes-le-Château ? Alors, aux élections de 1885, il fait un sermon contre les républicains qui va provoquer des accros avec sa hiérarchie. Il parle des diables de républicains. Ce point est probablement important à noter pour la suite, parce que c'est ça qui va donner un peu certaines explications sur l'architecture du lieu, sur pas mal de choses. Petite note sur le contexte de l'époque. La monarchie a failli être restaurée par Henri V, comte de Chambord. Très important, ce personnage pour cette histoire, le comte de Chambord. Vous allez voir pourquoi pour la suite. Et donc, il y a un fort courant d'anticléricalisme à l'époque qui va conduire à la séparation plus tard de l'Église de l'État. Donc, c'est la loi du 9 décembre 1905. Parce qu'on est beaucoup plus tard. Donc la femme du comte de Chambord s'appelle Marie-Thérèse Béatrix d'Autriche-Est. Elle est issue de la famille de Habsbourg. Et en fait, cette femme-là va aider notre prêtre à construire l'église. Donc la famille de Habsbourg, on sait que c'est, à cette époque, est une famille très puissante, dont l'influence s'arrêtera à l'assassinat de l'archiduc de Habsbourg, comme vous connaissez, dit votre histoire, le 28 juin 1914, qui a déclenché la Première Guerre mondiale. Donc, quand même, on a la comtesse de Chambord qui aide l'abbé Saunière, qui est la femme du futur potentiel roi de France, issue elle-même d'une famille très puissante qui a quand même déclenché la Première Guerre mondiale. Donc, s'il n'y a pas un mystère à Rennes-le-Château, voilà, déjà rien qu'avec ça, déjà c'est assez bizarre. Donc, le sermon de l'abbé Saunière. Alors, j'ai retrouvé ce fameux sermon parce que je trouve que c'est quand même intéressant de se mettre dans le contexte de l'époque et voir pourquoi il a eu des problèmes. Mes bien chers frères, nous sommes appelés par la République à élire nos représentants. Ne laissons pas échapper une si belle occasion de nous débarrasser de cette infâme institution avec les armes qu'elle nous offre. Pour abattre ce régime impie, tous les moyens sont bons, même légaux. La République est l'œuvre du diable. Les républicains ont sur leurs mains le sang de nos rois. Ils veulent maintenant abattre l'Église catholique et soyez-en sûrs, si nous les laissons en place, ils feront tout pour parvenir à leur fin. Je m'adresse surtout à vous, mes bien chères sœurs, pour qu'une fois rentrés à la maison, vous expliquiez à vos maris le danger que court notre Église. Voilà, bon, il reste encore du discours, mais déjà, rien qu'avec ça, déjà, on est dans le bain et on voit pourquoi il a été, il a eu des problèmes. En fait, il a fait ça, ce serment dans l'église, en pensant que il atteindrait uniquement les personnes présentes, mais ça remontait jusqu'à la mairie. Puis le mairie a écrit la préfecture. La préfecture a écrit la hiérarchie de l'abbé. Et puis évidemment, la sanction est tombée. Donc, à la suite de ce sermon, le maire de Rennes-le-Château aura prévenu la préfecture, qui va pousser sa hiérarchie à lui faire quitter sa paroisse. Et donc, Béroger Saunière donnera des cours au séminaire de Narbonne pour continuer à percevoir des revenus, parce que sinon, il n'a plus d'argent. Et donc, en 1886, sous la pression des habitants, le maire redemande la réintégration de Béroger Saunière dans la paroisse de Rennes-le-Château. Pourquoi ? Peut-être parce que les gens aimaient bien leur curé et qui, comme il avait une forte personnalité et que les gens l'aimaient bien, ils ont dû faire pression pour qu'il revienne à la paroisse. Et ce qui est intéressant, c'est que de retour de Narbonne, il possède une somme de 1000 francs or, donc donnée par la fameuse comtesse de Chambord dont je parlais avant. Cette somme va lui permettre de reconstruire l'église de Rennes-le-Château. Et en 1890, on va lui rajouter une paroisse supplémentaire sous sa responsabilité, on va dire, la paroisse d'Antuniac. Bon, ça, c'est pas trop important, mais je l'avais noté.

0: Angelo Branduradi, le seigneur des beaux. Mon invité, c'est Stéphane Henry, il est architecte, mais aussi passionné d'histoire. Aujourd'hui, il nous raconte l'histoire de Rennes-le-Château, et plus particulièrement, l'acteur principal, l'abbé Saunière. Donc, l'abbé Saunière arrive en 1885, et qu'est-ce qu'il voit? Eh bien, il voit une église délabrée. C'est l'église Marie-Madeleine, qui a fait polémique, il en parlera. Mais à l'origine, c'était quoi comme église? Eh bien, Stéphane Henry répond à la question.
1: À l'origine, c'était la chapelle des comtes d'Urazès. Donc, c'était une chapelle qui était attenante au château. Donc, ça appartenait donc au comte. Alors, il y a une histoire de dans les légendes de tombeaux des seigneurs qui auraient été sous l'église. Donc, c'est une construction qui date du XIe siècle. L'église est presque en ruine quand il arrive. Il y a des fissures partout, la toiture elle est percée, il pleut à l'intérieur, les fenêtres sont cassées, elle est totalement abandonnée avec des poules dedans. Les gens devaient mettre les poules pour leur poulailler, ils devaient mettre les bestioles dedans, parce que bon, elle était dans un état lamentable, puis ça prouve que les gens n'allaient pas beaucoup à l'église quand même. Hein. Le presbytère est également en piteux état et il ne peut pas donc y séjourner. Il va habiter avec une famille qui s'appelle la famille Desnardeaux, où il va rencontrer une jeune fille qui s'appelle Marie Desnardeaux, et elle a 17 ans quand il arrive. Et elle va devenir sa servante. Parce que d'abord, c'est donc sa maman qui va être la servante du prêtre, mais après, tout très vite, ça va être sa fille qui va prendre le relais. Donc cette relation avec Marie Desnardeaux fera naître des rumeurs dans le village, tout le village. Évidemment, vous avez un prêtre qui arrive, qui est beau, qui est grand, qui déjà en plus fait des polémiques. Et il se trouve avec une jeune fille qui est assez jeune pour l'époque.
0: Les rumeurs vont vite après.
1: Voilà, c'est ça. On sait qu'en 1890, justement, il va faire arriver toute la famille de Desnardeaux, donc le papa, la maman, au presbytère quand il sera réparé. Elle aura 22 ans, Marie, à ce moment-là. Alors, il va commencer par refaire des travaux importants. Bah, la base, hein, réfection de la toiture, changement des vitraux et modification du maître-autel. D'ailleurs, il va faire appel pour les vitraux à la maison Henri Fleur de Bordeaux. En 1887, donc on est 2 ans après son arrivée à Rennes-le-Château, en déplaçant le maître-autel, il trouve un pilier creux. Alors ça, ça commence à faire partie de la légende, avec des documents, des parchemins, on dit, à l'intérieur. La légende dit que le parchemin ou les parchemins seraient signés de Jean Bigou, le prédécesseur de l'abbé. Il va demander à 2 ouvriers, là c'est pareil, alors on ne sait pas si c'est 2 ouvriers ou 2 enfants de cœur, ou 2 ouvriers et 2 enfants de cœur, on ne sait pas. A priori, il y avait quand même 2 personnes, 2 ouvriers, il a demandé de déceler une dalle qui est placée devant le maître-autel, et il découvre une dalle sculptée, alors ça on a encore la trace, elle a bien existé, avec des personnages sur des chevaux. Cette dalle a été ensuite surnommée par les chercheurs de trésors la dalle des chevaliers. En creusant, il tombe sur une marmite, ils appellent ça une houille là-bas, remplie d'objets brillants ressemblant à des pièces d'or. Il dit alors aux 2 ouvriers alors, que ce sont pas des. Il dit voilà, ce sont des médailles de Lourdes, sans importance, voilà, vous pouvez aller à manger chez Madame Desnardeaux, voilà. Surtout que Madame Desnardeaux faisait des bons petits plats, donc les ouvriers qui avaient bien travaillé, ils avaient envie de se reposer, de boire un coup et d'aller manger. Et lorsqu'ils reviennent, l'église est fermée à clé. Et il dit aux ouvriers non, mais on repassait demain. La légende raconte qu'il aurait trouvé des marches aussi qui descendent sous l'église en creusant sous cette fameuse dalle des chevaliers. Après ça, il va changer d'équipe. Il ne va pas reprendre les mêmes ouvriers. Donc, est-ce qu'on a vraiment trouvé des médailles de Lourdes? Je ne pense pas. Donc, il va changer d'équipe pour la construction du nouvel hôtel. Alors, c'est vrai qu'il enlève l'ancien hôtel. Donc là, j'avais emmené une photo. Bon, on ne peut pas la montrer à la radio, mais on a une dalle avec 2 piliers en pierre dessous, dont un qui est sculpté avec des motifs, dont une croix, le symbole alpha et oméga que l'on voit, alpha, oméga en haut, avec des espèces de plantes ou de décorations un peu florales en dessous. Donc, je disais qu'il avait changé d'équipe pour la construction du nouvel hôtel. Alors, ce nouvel hôtel, il a été offert encore par une dame, une généreuse donatrice, Madame Cavaillé de Coursan. Donc, cette Madame Cavaillé, on sait qu'elle est membre d'un cercle catholique qui s'appelle le Cercle catholique de Narbonne. Et on va en reparler de ce cercle catholique parce qu'en fait, son frère en fait partie. Et on sait maintenant à 80% que c'est eux qui ont financé les travaux. Voilà. Bérengère Saunière et sa servante vont commencer donc des fouilles dans le cimetière la nuit. Une nuit sur deux. On ne sait pas pourquoi, mais ça, c'est avéré. On a des traces de cette histoire car il y a eu deux dépôts de plaintes déposés par les villageois du fait qu'il y a eu du bruit, qu'il y a eu déjà elle est creusée dans l'église. Déjà, elle est creusée dans un cimetière pour un prêtre, déjà ça pose question. Normalement, on ne creuse pas dans les cimetières. C'est un peu profanation quand même. La rénovation de l'église.
0: Avant de parler de la rénovation de l'église, eh bien, écoutons une chanson justement de l'église. Michel Roger nous interprète La Petite Église.

0: Michel Roger, La Petite Église, nous retrouvons Stéphane Henry, nous parlons aujourd'hui de Rennes-le-Château, la Bessonnière, et nous en sommes à la rénovation de l'église. Stéphane Henry.
1: Donc là, on se trouve en 1891, et on sait que la Bessonnière avait des carnets où il notait tout ce qui se passait. Enfin, il notait tout. Il notait chaque jour des choses dedans. Il notait peut-être pas les détails de tout ce qui se passait, mais on a des choses. Donc en 1891, il note dans ses carnets un événement important. Sans plus de précision, il met « Excavé une tombe, lettre de Granès, découvert d'un tombeau, le soir, pluie. » C'est mentionné comme ça. On n'en sait pas plus. Mais il a trouvé une tombe. On ne sait pas où, on ne sait pas comment. Alors, excavé une tombe, ça peut être une tombe du cimetière, ça peut être... On sait pas. Donc, les travaux prennent de l'ampleur. Il commande des statues à la maison Giscard. Donc les fameuses statues qui ont fait beaucoup polémique dans les livres où elles sont décrites en long, large, en travers. Donc, un nouveau bénitier, le fameux bénitier avec le diable. Alors, vous avez, si vous ne connaissez pas, vous avez ce bénitier, vous avez un diable qui est à genoux, qui porte donc le bénitier, le coquillage bénitier sur ses épaules. Au-dessus, vous avez quatre anges qui sont surmontés par une croix. Et les anges font le signe de croix. Chaque ange marque une position du signe de croix. Donc, c'est pas anodin. Vous avez aussi au-dessus du bénitier des salamandres. Et je fais mettre du plâtre sur les murs et sur les voûtes. Il fera réaliser des peintures, mettre du nouveau mobilier, donc une nouvelle chaire, des bancs et aussi un nouveau confessionnal. Il commandera aussi des fresques importantes et des nouveaux vitraux. Il passe un contrat de location pour utiliser les terrains adjacents à l'église. Donc non seulement il rénove l'église, mais en plus il prend des contrats de location pour les terrains qui sont à côté. Pour aménager des jardins. Donc il va construire une croix mission, il va monter la statue de Notre-Dame de Lourdes en employant le pilier de l'ancien maître-autel, d'ailleurs qui est posé à l'envers, on se demande pourquoi. Donc cet ancien maître-autel, on sait que c'est un hôtel mérovingien. Et on sait que les lieux seront inaugurés par l'évêque Félix Arsène Billard en 1897. Donc c'est son supérieur hiérarchique. Mais je pense, enfin on sait que l'évêque Billard va soutenir la Bessonnière. Alors que son successeur, au contraire, va essayer de lui causer des problèmes. Et donc une question centrale se pose pour tout le monde à l'époque et encore aujourd'hui, c'est comment les travaux ont-ils été financés ? Voilà. On sait qu'il a rénové l'église, mais il ne s'arrête pas là. Parce qu'il aurait pu s'arrêter là. Bon, j'ai rénové mon église, mon presbytère, c'est bon, je peux habiter, tout est bon, voilà. Non, non, non, non. En 1898, il rachète carrément le terrain à l'ouest de l'église à la mairie. Il va créer un jardin d'agrément avec un belvédère, une tour bibliothèque, la fameuse tour Magdala, une tour néo-gothique, dans le style néo-gothique, pur 19e. D'un côté, donc, il y a la tour, et de l'autre côté du belvédère, vous avez une serre avec un jardin tropical, ce qu'on appelle l'orangerie. Le jardin a un panorama imprenable sur la région. D'ailleurs, c'est vrai, quand vous montez sur le belvédère, vous avez une vue magnifique sur le Razès, c'est incroyable. Hein.
0: L'église, déjà, elle est en hauteur aussi.
1: Oui, elle est en hauteur. Ouais, parce qu'en fait, dans la légende, l'histoire vient de corroborer. En fait, on dit que Rennes-le-Château aurait été construit sur une ancienne ville plus ancienne qui s'appelait Redae. Donc, on a vraiment un effet de forteresse quand on monte dans Rennes-le-Château.
0: Donc, ça se peut qu'il peut y avoir ce fameux souterrain, alors ?
1: Tout à fait. Alors, par rapport à un souterrain, alors il y a plusieurs hypothèses. On sait que souvent, les églises anciennes, comme ça, avaient des cryptes. Ouais. Ensuite, on a un château à côté qui a lui-même une crypte. Voilà. Et donc, c'est assez courant qu'à cette époque-là, il y avait des souterrains entre les châteaux et les églises. Maintenant, aujourd'hui, on n'a pas encore de preuves. Et il n'y a pas eu de fouilles réelles par rapport à ça. Donc je disais que le jardin a un panorama imprenable sur la région, à condition de monter sur le belvédère qui clôt le lieu comme un rempart de château. C'est vrai que ce qui est surprenant, c'est que la manière dont il a conçu le belvédère, on dirait une espèce de rempart, comme s'il voulait marquer la trace d'un ancien château, d'une ancienne construction médiévale. Mais on est quand même en 19e siècle, on a un courant romantique avec le côté médiéval qui est très présent dans cette époque-là. Donc c'est pas du tout aberrant. qui est ce genre de construction. Ce qui est aberrant, c'est de voir ces constructions-là dans un village où les gens sont pauvres, où ils arrivent à mettre, ils ont pas beaucoup d'argent, vraiment pas beaucoup d'argent, et lui, il arrive avec un, avec une solde de prêtre, on gagne pas beaucoup d'argent quand on est prêtre non plus, et de voir des travaux comme ça, ses conséquences, et bah, il y a eu des dons, mais pourquoi? Enfin, c'est toujours la question, pourquoi? Pourquoi un curé de campagne reçoit un don de 1000 francs or par la comtesse de Chambord?
0: A tout de suite, Stéphane, nous écoutons un extrait de la musique du film Le nom de la rose par Jam Homer.

0: C'était un extrait du film Le nom de la rose par Jam Homer. Nous continuons de parler de Rennes-le-Château, plus particulièrement de l'homme central de cette affaire mystérieuse avec Stéphane Henry. Il est architecte, mais il est aussi passionné d'histoire, dont Rennes-le-Château. Nous sommes au début du XXe siècle et la Bessonnière continue de construire.
1: Donc, en 1901-1902, il construit la Villa Bethany, une maison sur trois niveaux, plus sous-sol, dans le style bourgeois parisien, donc style néo-gothique, encore une fois. Les plans sont réalisés par un architecte, Tiburce Caminade, donc en plus, il se paye un architecte. Le lieu est richement décoré et meublé. Les murs ont des tapisseries dans le style Art Nouveau, des tableaux, donc on a dit, d'Alphonse Mucha. Et donc ce fameux, on va en parler vite fait du tableau d'Alphonse Mucha, parce que le tableau a des éléments mystérieux dessus qui sont représentés. Lorsqu'on l'observe en détail, plusieurs éléments entrent dans sa composition et ont un lien avec l'affaire, on va dire l'affaire de Rennes-le-Château. On a un diable, comme dans l'église. On a une vasque en forme de cercle. On sait que l'histoire du diable, le diable dans l'église fait un geste avec sa main en forme de, ça fait un rond et ça renvoie la fontaine du cercle qui se trouve dans la région, juste à côté du fauteuil du diable. Voilà. Et là, sur l'image, on voit aussi une tombe. Et ça renvoie aussi à l'histoire de la tombe qu'il a découverte et à d'autres histoires connexes dont je parlerai.
0: En fin de compte, ce tableau représente tout ce qu'il a fait.
1: Bah,
0: tout ce qu'il a construit aussi.
1: Peut-être que oui, je pense que ce tableau prend peut-être des liens importants qu'il a voulu montrer sur ce tableau, peut-être une des clés qui conduira à les solutions du mystère, je ne sais pas. Donc le bâtiment, la fameuse Villa Bethany, était normalement destiné à être une maison de retraite pour les prêtres. Par contre, ce bâtiment ne servira jamais de maison de retraite. Non seulement il ne servira jamais de maison de retraite, il servira juste de lieu de réception pour la réception de l'abbé, mais le curé, ni Marie Desnarnaud n'iront habiter dans la Villa Bethany. Jamais. Ils vont rester dans le petit presbytère, dans des petites pièces minuscules, alors qu'ils ont... Après, il y en a qui disent c'est peut-être à cause du chauffage...

0: et puis de mobilier, et puis de vaisselle, et puis etc. Donc je rappelle ici que le salaire mensuel d'un prêtre est de 30 francs par mois. On est loin des 30 francs par mois là. Donc l'évêque va toujours repousser l'échéance pour répondre à sa hiérarchie. Alors il va être malin parce qu'à l'époque, c'est pas Internet, hein. On n'envoie pas des mails, donc on envoie des courriers. Il va répondre qu'une partie de la vérité, il va attendre un peu que ça se tasse, puis il va répondre un peu, puis il va vous donner des éléments, etc. Comme en plus, c'est une personnalité assez têtue et secrète, et voilà, on ne va pas venir l'embêter. Voilà. Et donc, il explique que ce sont des dons et que ses donateurs souhaitent rester anonymes. Mais bien sûr, c'est pratique. Il ne veut pas dénoncer ses donateurs, bien sûr que non. Alors on sait que son activité est suspendue car il est accusé de trafic de messes. Alors c'est quoi le trafic de messes? Déjà on sait que les messes pour les prêtres sont limitées à 3 par jour. Alors le trafic de messes, en fait, c'est un peu des gens qui ont fait des péchés, comme on dit dans l'église catholique, et qui vont aller payer un prêtre pour dire voilà, vous me faites une messe et puis hop, ton âme est sauvée, tu iras au paradis. Ouais, et qui payent une fortune pour sauver leur âme, pour pas aller en enfer.
1: Oui, mais pour lui, ça faisait une entrée d'argent.
0: Eh bien, bien sûr, ça faisait une entrée d'argent. Pour se défendre, la Bessonnière va changer 3 fois d'avocat et aller jusqu'à la cour de Rome pour se défendre, quand même. On va pas pouvoir le condamner pour trafic de messe. Parce qu'on n'a pas de preuves, il n'y a pas suffisamment d'éléments, puis il n'a pas assez fourni d'éléments, puis il y a eu des bons avocats, a priori. En 1911, on va le condamner, l'abbé, pour dilapidation et insubordination. Bah oui, voilà. Il est suspendu de son poste. Derrière, l'abbé Marty va prendre sa place, mais l'abbé Sonnière va continuer à donner les messes. Parce que comme il est têtu, je l'avais dit au début, il est bélier. Il continue, il donne les messes dans sa chapelle. Il a fait construire une chapelle privée à côté de la Villa Bethany, tout en verre, donc avec des couleurs colorées, etc. Et en fait, les gens du village viennent aux messes de l'abbé plutôt qu'aux messes de l'abbé Marty, parce qu'ils aimaient bien l'abbé Sonnière.
1: Là aussi, il y a un partage entre deux curés.
0: Voilà. On sait que Béranger Sonnière va poursuivre sa vie dans le presbytère sans argent avec la famille des Darnaud, et il ne va jamais habiter dans la villa qu'il a construite. Alors, la légende raconte qu'il a eu une attaque le 17 janvier 1917. Alors, cette date du 17 janvier revient tout le temps dans l'histoire de Rennes-le-Château, parce que 17 janvier, c'est une date très importante. C'est une fête chrétienne, et on la revoit plusieurs fois dans cette affaire. Et donc, on suppose qu'il a une attaque le 17 janvier. Il est alité et il meurt le 22 janvier 1917, donc juste avant la Première Guerre mondiale.
1: Merci pour tout, Stéphane. Mais ce n'est pas fini. Ce n'est pas fini. La Bessonnière a encore beaucoup de choses à nous dévoiler. Donc, on se retrouvera très vite pour une prochaine émission, avant de se retrouver pour une prochaine émission. Et donc, ça sera pour la prochaine émission. On écoutera la suite de la vie de la Bessonnière. La chanson de Crillon, et oui, il est mort en 1917, et bien cette année-là est inventée une chanson. Elle est interdite par le commandement militaire, qui la censure d'ailleurs. C'est la chanson de Craon. Craon, qui est le nom du village Craon. Donc on écoute la chanson de Craon par Ginette Garcin.

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0: Ginette Garcin, la chanson de Craon, chanson écrite en 1917 qui avait été interdite. Eh bien, moi aussi, j'ai écrit une chanson, elle n'est pas interdite. Ça s'appelle Mort pour la France, interprétée par Gilles Rochelle.
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0: À tous les martyrs de la plus affreuse des passions humaines, la guerre. Et celui qui gagne la guerre, eh bien, c'est le soldat, ce n'est pas le président. Ou les présidents. Voici une chanson que j'ai écrite, chantée par Gilles Rochelle, Mort pour la France.

0: Ah, j'ai une histoire.
1: Le petit Renardo fait son jogging, oui. Et d'un coup, derrière un buisson, il y a deux lapins qui surgissent comme ça, ouais. Et qui disent « On va niquer ta mère, ah. On va niquer ta mère !» Les deux petits lapins, ils sont un petit peu choqués, ils rentrent à la maison. Un soir, deux soirs, trois soirs, la troisième fois, ils se confient à leur mère et disent « Voilà, maman, on voudrait te dire un truc. Quand je fais mon jogging, il y a deux petits lapins, ils surgissent. À chaque fois, ils disent « On va niquer ta mère, on va niquer ta mère !» La maman renard, elle n'est pas très contente. Elle dit « Ah bon, ils disent ça ? Eh ben, demain, tu sais quoi ? Je vais venir avec toi. » Viens, elle accompagne donc son petit Renardo, ça loupe pas. Premier buisson, les deux petits lapins, ils sortent. « On va niquer ta mère, là !» La maman renard se dresse, elle dit « Quoi ?» Les deux petits lapins, ils prennent peur. Ils courent, ils courent, ils courent, ils courent. La maman renard court derrière. À un moment, il s'engouffre dans le terrier et la maman renard, elle va pour s'engouffrer. Dans le terrier, manque de bol, c'est trop petit le trou. Elle reste la tête coincée. Dans le terrier, le derrière à l'air.
2: On imagine la suite.
1: Et à ce moment-là, il y a le papa lapin, il sort de derrière le buisson. Il éteint sa clope. Il baisse son froc, il attrape la maman renard par les hanches et il dit « Ça m'amuse pas de faire ça, mais j'avais promis au gosse. »
3: Alors moi j'en ai une toute petite fâche, je parle de l'histoire bien sûr. C'est un gendarme qui arrête un automobiliste, le gendarme. « Bonjour monsieur, vous venez de brûler un stop, je dois vous verbaliser, mais comme aujourd'hui je suis de bonne humeur, je vous offre une chance de vous rattraper. » Automobiliste, ah oui, que dois-je faire ? Le gendarme, je vous pose deux questions. Si vous répondez juste, je fais sauter votre amende. L'automobiliste, d'accord. Le gendarme, qu'est-ce qui a quatre roues et un volant ? L'automobiliste, une voiture. Le gendarme, oui, mais une Toyota, une Volvo, une Mercedes ? Désolé, je ne peux pas considérer la réponse comme bonne. Je vous pose la deuxième question. Qu'est-ce qui a deux roues et un guidon ? L'automobiliste, une moto. Le gendarme, oui, mais une Suzuki, une Honda, une Kawasaki ? Navré, mais je dois vous verbaliser. Avant de partir, l'automobiliste demande, je peux vous poser une question, monsieur le gendarme ? Gendarme, bien sûr. L'automobiliste, qu'est-ce qui fait les 100 pas sur un trottoir en mini-jupe et un petit sac en bandoulière ? Le gendarme, bah, une péripatéticienne, bien sûr. Hein, pour pas dire une pute.
4: Ouais.
3: L'automobiliste, oui, mais ta sœur, ta mère, ta tante ?
4: Je te raconter une vite fait, c'est les gendarmes, c'est deux motards. Puis il y en a un qui. Si, ils sont toujours par deux, toujours. Puis il y en a un,
3: toujours.
4: Le deuxième, il double le premier, il s'arrête, il se gratte la tête, il remonte sur sa moto, il repart. Alors le motard, le deuxième, il redouble son copain, il l'arrête, il dit « Qu'est-ce que t'as fait là ?» Ben il dit « Je me suis gratté la tête. » Il dit « Oui, mais t'enlèves pas ton casque. » Ben il dit « Toi, quand tu te grattes le cul, tu enlèves ta culotte.
5: » C'est fini.
6: C'est con, vous auriez dû dire.
4: Ça y est, c'est déjà fini. Une heure, ça passe vite, en fin de compte. Et comme le disait Edouard Balladur...
7: Je vous demande de vous arrêter.
4: Eh bien, on va s'arrêter là. Je vous souhaite d'une bonne semaine à l'écoute des programmes de Radio Collège. On se donne rendez-vous très vite sur cette même fréquence.
8: C'était très bien, c'était parfait, c'était très bien. Alors, très bien.
9: Voilà.
10: C'est quoi là ?
9: Ça, c'est vrai, ça.

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0: Extrait du recueil Paroles de Pierre de Stéphane Padovani, 10 poèmes. Sur des lectures d'Enora Lenezette, Maïlys Le Gourriérec, Florian Buiron, Françoise Comacle, Sophie Porzier, Charline Ruizy, Alaric Ranc et Rémi Clenet, du Courcharmet.
1: Où m'emmènes-tu, bouche sans voix? Vers quelle innocence perdue? La source dort loin des temples, pas un arbre pour y plonger sa mémoire. Ce qui ruisselle encore, sourd entre les mots, vient de plus loin. Terre, reste, rêve de pierre, donnant sa première pluie. J'ai bien connu celui qui murmurait dans la pénombre des paroles d'amour derrière son visage de pierre, grand-père. J'ai connu celle qui, toute lestée d'un corps de pierre démesuré, demeurait fontaine de bonté, grand-mère. Peau, pierre, ne nous refermons pas. Vivons encore. Pesons sur la terre dans sa paume attendrie, bornons les champs, goûtons aux mers et aux rivières, consolidons les puits, marquons le temps. Prophétisons l'alliance qui nous sertira. Tenons-nous droites et fières sous la pluie.
2: Sur ton passage, sous tes yeux, atterraillent tes routes, éreintées à tes trouées. Malgré ton attirail, tes contrefeux, tes fichiers, tes frontières, tes flingues, tes fourraillés. Tes droits de l'homme en façade, nauséam, ton muséum, tes libertés. Tu fantasmes un pays sans pierre, un pays vide, purement imaginaire, un pays de pierre juste bonne à être pierre. Alors que les pierres parlent, pensent, dont elles sont, sentent, jouissent et souffrent en froid sous leurs vêtements de pierre, dont les couleurs se fendent, les poings se tendent, lancent un hymne Baldwin aux prises de conscience, cherchent dans la chair roche des mots ou du silence jusqu'à n'être plus pierre.
3: Passe-moi une pierre, ami, que je la pose dans la vasque de la fontaine, que je la regarde briller, se couvrir d'écailles, frétiller de joie dans l'au-delà. Je te rendrai ta pierre, ami, car elle n'est pas à moi. Je n'ai pas trouvé la pierre que tu vois, celle à mettre à mon cou, celle à peindre, à pénétrer de mes paroles, jusqu'à ce qu'elle m'ouvre son cœur en attendant. Prête-moi ta patience de pierre. Passe-moi une pierre, ami, que je trace encore quelques signes sur l'âpre paroi pentue, après l'avoir aiguisée, écorchée, taillée à la pointe, persévérant ainsi dans le geste parole comme jadis les premiers hommes disaient le monde avec leurs doigts.
4: Un à un, les pas s'effacent. Demeure un léger déplacement d'air, des picotements aux jambes, un peu de sable et de terre projetés, le désir dans l'œil de se voir au plus loin, la joie, sensible encore dans la voix qui élait, l'empreinte de la main sur un rocher, la blondeur du tabac que le vent balaie. Reste l'idée d'une photo de lui qu'on n'a pas prise. Un coquillage ébréché, un mot passé inaperçu, tombé du tamis que le regard tissait. Existe, non plus la pesanteur du corps, ni l'élan de la vie, ou le parcours d'un homme illisible, mais ce déplacement d'air et d'eau, ce peu qui fait que quelqu'un est passé.
1: Nous étions partout. Dans les restants de Basse-Provence et les murets irlandais. Nous tombions, quelquefois avec le temps, dans un éboulement bref et peu bruyant, qui pouvait à peine surprendre le promeneur. Marquer son passage, comme on marque la fin d'une adolescence, par une succession de chutes inaperçues, jusqu'à ce que la réalité se révèle tout entière, d'une ouverture dont on ne sait encore ce qui va s'en échapper, y pénétrer. Nous étions parmi les sites antiques, sur les photos touristiques et dans les ruines récentes où même les ONG ne vont plus, au milieu de la caillasse sèche des zones contrôlées par des bandits armés et dans les déblais des mines d'or et d'argent d'Amérique où les hommes nous ressemblent ont la peau de notre couleur, de notre consistance, mais meurent plus vite que nous. Plus tenaces que des scorpions et peu intéressantes, donc aptes à échapper aux prédateurs de toutes sortes. Où chaque pierre se lève à l'aube pour saluer le soleil, s'y refaire une virginité, s'y chercher une parole à faire entendre à travers l'univers de pierres étendues aux confins de la lumière dont nous sommes les filles matières. La manne solidifiée, offerte à tous ceux qui cherchent la paix des pierres.
2: En riposte aux imposteurs qui postent, prennent la pose, la posture du défenseur des pauvres. Passe-moi une pierre, ami. Passe-moi une bien mûre, gorgée de pulpe, que je la croque avant de la jeter vers les imposteurs de tous bords qui nous font croire au pire, pour nous voler nos pierres qui nous font peur, nous payent de maux, pour poursuivre en toute impunité ça, non. Passe-moi une pierre, ami, une bien lourde, une bien solidaire, une qui fend l'air comme fendre un crâne énarque, une dent de trader, un imposteur.
1: Pourquoi les pierres ne riraient-elles pas de leur écroulement ? L'obus a chu les a boulés, brûlés, balancés aux quatre coins du crime, parti plein ciel dans le souffle mortel. Pourquoi ne riraient-elles pas ? Nous, privés de nos murs, détachés de nos sols, expulsés de nos routes, arrachées à nos plantes, partenaires parasites amoureusement liés, depuis toujours à nous, ligaturés par leurs racines, leurs tiges, pierres liges, en cela végés minérales, en cela plus belles aux regards, plus douces aux doigts, ornées de couleurs couleuvres, soudain plosées, ne pouvant opposer que notre rire, pulsé dans l'air puant, notre ultime parole. Il a voulu humblement de la pierre aux lignes verticales qu'elle rappelle l'essor des mots la gravissant. Mais si vite érodée, par le vent, le soleil si vite limité, pierre sur d'autres pierres, puis rien, cyprès, nuage, édifice posé comme une solitude. La pierre ne bougera pas. Reviens la voir un jour, ni plus haut, ni plus bas. Elle marque le parcours, borne son ascension, à peine au ras du sol, l'effort qu'il a tenté tout le jour durant.
5: Monte à l'assaut de cette frontière de vent, les mains prises au nœud de l'arbre mort, qui ne s'abat jamais. Au-delà du vertige, il te hisse, ivre de ciel écorché, vers la bande passante du temps. Âpre horizon, nu profil, les mots taille-pierre incisent ce silence qui a trop longtemps crevassé. Ton regard passe comme un doigt de femme sur les cicatrices du monde. Alors nous pouvons revoir des couleurs, par-delà la plainte noire et blanche, dressant son champ et sa limite, son déploiement et son repli.

Les vignes de Vincent, un texte de Jean-Albert Mazaud, sur une lecture de Thibaut Dubreuil. Mais pourquoi donc, dis-moi, m'est remontée cette émotion? Et quelle émotion? Comment la nommer? Tandis que je savourais un vin de pays en langue d'oc. Et pourquoi je songeais à la vigne verte, septembre 1888, à la vigne rouge, novembre 1888, peinte à Arles lors du séjour partagé avec Paul, avant le lobe coupé du portrait, le sang qui pissait au bordel, le cri des filles, la fuite de Gauguin, la fin du phalanstère aux artistes, pourquoi je songeais à Van Gogh? Était-ce à cause de la lumière qui rampait jusqu'au zinc, du soleil d'octobre? Modeste moi que j'aime tant malgré la mort de maman, mort qu'elle avait croisée à ma naissance, lui arrachant ses 4 enfants, notamment ses 2 fils aînés, bazardés à 800 bornes de chez nous, Bérinx, Pyrénées-Atlantique. Et quel souvenir de ce chambardement. Des souvenirs, oui, douloureux, à en croire mes grands frères, sauf un, qui reste heureux. Les vendanges d'un vin tranquille, les pieds dans la cuve pleine de grappes chaudes, le bruit des piétinements, des grains qui éclataient, rouges et rouges les mollets, rouges les cuisses, et jusqu'aux torses, aux bouches, au nez de clown qui fait rire, et les rires coulaient vermillons, comme le mou que mes frères ne burent jamais. Je n'en sais rien. Pour chasser ces images, j'ai cherché dans mon carnet l'extrait d'une lettre de Vincent à son frère Théo, que j'ai lu à haute voix pour 2-3 gonzes accrochées au bord de l'existence qui n'en ont pas relevé toute la saveur, ce que j'accepte. Étaient-ce les mêmes que ceux qui ont croisé Van Gogh, l'ont aimé rarement, l'ont souvent envoyé balader, bien qu'il les ait peints comme jamais ne l'ont été les modestes comme eux, aussi modestes que les titres qu'il choisissait pour ses tableaux? Paire de souliers, branches fleuries d'amandiers dans un verre, coupe avec pâquerette, chardon, ferme dans les blés et la vigne verte, la vigne rouge. Modeste comme la signature au bas de ceci. C'est-à-dire Vincent et non pas Van Gogh, pour l'excellente raison que ce dernier nom ne saurait se prononcer ici. Et pourquoi ces quelques mots écrits à Théo me touchent-ils autant? Et ce, depuis 4 décennies, depuis notre rencontre. Et quelle rencontre! À 20 ans, au musée qui porte son nom, où je suis resté des heures, happé par le regard de Van Gogh, dans les autoportraits de Vincent, comme aujourd'hui encore, par la vigne verte, par la vigne rouge surtout. Pourquoi suis-je ému par tout ça? C'est ce que je demande aux gonzes du zinc, et seul me répond un gars, modeste, que je croyais sourd à ce que je marmonnais, et qui me dit « Bah, parce que t'es humain, et que lui aussi. » Ça me clôt le bec. Enfin presque. Je l'ouvre pour une gorgée de rouge, une seconde lampée, le temps de me revoir là-bas, avec lui, lors d'une balade vespérale, en ces mois agités où il peignait tant de semeurs. Et pourquoi? Le soleil décline et me fait penser à celui qui se couchait jaune sur la vigne rouge, jaune comme le ciel. Le chemin où marche un homme comme s'il marchait sur l'eau, ce qui n'étonne même pas les femmes tout autour, mais que font-elles, celles-là, dans cette vigne rouge, comme une incandescente vendange? Et cette vigne, est-elle si rouge que ça? Les vendangeuses, l'homme à la charrette, celui marchant sur l'eau comme on marche dans un chemin boueux, en présence du monsieur au nom imprononçable, peignant sur le vif, l'ont-elles ainsi perçu? Et le vin, qui l'a bu? Et l'œuvre, qui l'a vue? Puisque jamais, peut-être, la peinture que je fais aura une valeur quelconque, affirme Vincent à Théo dans un français d'à peu près qui tant m'émeut, en marque toute l'ambiguïté. Ne resterait alors que la légende estampillée peintre maudit, si lucrative post-mortem, comme il y eut en ces temps tout aussi lucratif des poètes maudits, édités par le pauvre Lelian.
Que faire dès lors d'Octave Mauss? Invitant Van Gogh à participer à l'exposition du groupe Les Vins à Bruxelles, début 1890, réunissant 14 vilains bonshommes et une seule femme? Que faire de la réponse de Van Gogh, naufragé volontaire à l'île asilaire de Saint-Rémy-de-Provence, expédiant à Bruxelles 6 tableaux? Deux pots de tournesol et le lieu, un verger en fleurs et un champ de blé au soleil levant, et puis la vigne rouge. Que faire d'Anna Rosalie Bock, mécène inspirée en achetant 400 francs belges la vigne rouge, seul tableau vendu du vivant de Van Gogh, sans crainte de raviver la légende estampillée? Que faire de cette seule femme parmi les 14 bonshommes, de son œuvre à l'impressionnisme si lumineux? N'est-ce pas aujourd'hui Anna Rosalie Bock, la peintre injustement maudite? Que faire de son frère Eugène, poète à l'autoportrait de Van Gogh devant une nuit étoilée, tel un poète, parti peindre aux côtés de Vincent du temps de la vigne au vert printemps, à l'époque de la vigne à l'automne rouge et ressemblant, si ressemblant, à Silène jeune? Silène? Mais c'est qui ça, Silène? Me demandait le gars décidément à l'écoute. Je pris sur le zinc mon carnet déglingué, je lus. Silène n'a pas toujours eu l'air vieilli. Il a été un enfant aussi. Un enfant qui a grandi. Grandi en poésie. Né en lui comme un bourgeon givré par l'eau protégeant du gel. Un bourgeon de verre qui éclata comme un rire au printemps. Un rêve de fin d'été. Un geste où s'achèvent les vendanges, les chants pour en célébrer la fin et la promesse du vin. Un verre offert en toute simplicité, une poésie amie, pourtant loin du pays, mais qu'il s'éproche au cœur du sentiment. Je repose mon carnet, n'attends aucun assentiment et termine mon verre. Pourquoi, à ces dernières gouttes rouges sur ma langue, je songe à Jean le Baptiste métamorphosé en Bacchus l'espiègle par le pinceau d'un élève de Léonard de Vinci? Parce qu'il est loin, comme mon Silène, des clichés du dieu rieur, aussi loin que Van Gogh de la légende maudite? Parce que j'ai lu hier, ou peut-être était-ce l'an passé, la biographie d'un pionnier italien par un certain Isaacson? Parce que je me demande comment naissent les légendes? La légende d'un léonard cérébral, alors qu'il était passionné par l'ondulation des eaux comme des cheveux de ses amants? La légende d'un Vincent maudit, alors que son art, comme son regard, commençait à être reconnu? Parce que je prends conscience, en me remémorant ces quelques mots d'octobre 1889, qu'un certain Isaacson se percute à l'autre Isaacson dans ma mémoire, et qu'écrit-il? Qui interprète pour nous, en forme et en couleur, la grande vie, la puissante vie, dont le 19e siècle est de plus en plus conscient? J'en connais un pionnier solitaire. Il lutte seul dans la nuit profonde, et son nom, Vincent, est destiné à la postérité. Van Gogh eut-il connaissance de ces mots? Oui. Et qu'en pensa-t-il? Que ce jugement était exagéré et qu'il était préférable qu'on n'écrivît rien sur lui. Mais qu'est-ce qui était exagéré, dis-moi? La postérité? L'art d'être pionnier? De lutter et seul? Pour interpréter la vie puissante, en forme, en couleur incandescente, ou la nuit profonde ?

0: Naissance. Un texte de Thibaut Dubreuil sur une lecture de Chris Reto.
1: Tu t'appelles Célune. Un drôle de prénom, pas vrai? Même pas dans le calendrier. Mais on a bien le droit d'inventer. De rêver, non? C'est papa qui le voulait pour toi. Je crois qu'il avait d'autres idées de prénoms en tête, mais celui-ci lui plaisait plus que les autres. Alors, quand tu as pointé ton nez, quand tu es né à pointer ton nez, c'est celui-ci qui s'est imposé. Et on n'a jamais regretté ce choix. Je crois qu'il savait. Il savait qu'en grandissant, tu passerais des heures à regarder le ciel, attendant, comme une enfant gâtée, les nuits de pleine lune, cassant les pieds pour aller camper dans les collines, dormir sous la tente pour mieux en ressortir la nuit et t'étendre sur l'herbe pour contempler les étoiles. Ton jeu consistait à tirer des traits d'union entre elles. Alors, tu t'inventais des histoires à dormir debout, puisque tu ne voulais pas dormir couché. Tu observais le ciel, tes petits doigts repliés en longue vue. Et depuis notre couche, on t'entendait raconter. Raconter comment la grande ours, qui avait bien assez mangé, avait donné le dernier croissant à la mère de la tranquillité, une pauvre vieille qui vivait sur la face cachée de la lune, toute seule. Et aussi, comment le berger était descendu de son étoile pour remplir la casserole de Sirius, du grand chien, avec de la supernova, parce qu'il était un peu malade, et même que ça lui plaisait bien au grand chien, qui l'appelait des lapins. Tu espérais ne jamais voir Mercure de près. « Toxique !» avait dit ton grand-père. « Toxique, le mercure !» Il y avait aussi cette histoire avec la petite ours qui était montée sur une comète pour aller visiter la Suède. Tu aimais beaucoup mélanger. Tu t'étais inventé tout un bestiaire aussi. Une arche de Noé que tu avais l'intention de sauver. Un scorpion et un lion, un taureau et un cygne, un centaure et... un aigle que tu cachais sous ton tapis en attendant que Castor et Pollux aient fini de couper du bois pour construire l'arche. Papa t'avait offert une carte du ciel et devant ton assistance à ne pas la fixer au mur, il avait fini par l'étaler sur le sol. Alors, quand tu montais dans ta chambre, déjà tu n'étais plus parmi nous. Tu flottais dans l'espace. Tu répétais vouloir te faire un collier des anneaux de Saturne. La carte, c'était pour les temps d'école. Vu que le ciel, depuis ta chambre, on ne pouvait pas vraiment le voir à cause de la luminosité de la ville. Une chose t'impatientait. Partir enfin à la campagne pour ne plus subir les réverbères qui te masquaient la vue. Combien de fois ne t'a-t-on pas retrouvé au petit matin, enroulé dans ta couverture devant le feu éteint? Tu ne semblais pas souffrir du froid. Tu nous répétais « Il faut penser fort au soleil et surtout pas à l'étoile polaire. » Moi qui suis une grande frileuse, en journée tu jouais rarement avec les autres enfants. Tu préférais guetter les arcs-en-ciel. Alors, dès que tu en voyais un, tu demandais à papa d'aller immédiatement à son pied pour trouver le trésor. Et un jour, tu en as trouvé un de trésor, sous la forme d'un chaton abandonné. Pas sûr que tu étais vraiment au pied de l'arc-en-ciel, mais papa t'a persuadé que si. Et ce chaton, tu l'as ramené à la maison. Tu t'en rappelles, bien sûr. Tu avais 8 ans. Je me souviens encore que tu lui avais choisi 7 noms différents pour chaque jour de la semaine. Lundi, Sirius. Mardi, Neptune. Mercredi, Éclipse. Tu avais trouvé ces mots dans un petit guide que papa t'avait offert pour ton anniversaire. Jeudi, allô. Vendredi, oui, météorite, c'est ça. Quelle imagination! Et ça changeait tout le temps. Tu nourrissais le chat en lui disant qu'il buvait du lait de la Voie lactée. Et aussi, tu t'étais mis en tête d'apprendre le grec pour en savoir plus. Papa t'avait donné un moyen mnémotechnique pour citer les planètes dans l'ordre de notre système solaire. Me, voici, toute mignonne, je suis une nébuleuse. M, Mercure, V, Vénus, T, Terre, etc. C'était devenu ta phrase fétiche, presque une devise. Tu la disais souvent aux gens qu'on rencontrait. Je m'appelle Célune, me voici toute mignonne, je suis une nébuleuse. Les gens te regardaient sans comprendre, alors tu expliquais tout, et là, il était difficile de t'arrêter. Je pense que c'est pour ça que tu fais ce métier aujourd'hui. Garder les bêtes à l'estive. Pouvoir rester le plus longtemps possible dehors. Profiter de ton buron quand il pleut ou quand le brouillard te masque la vue. Et puis sortir. Voir. Épier les activités du ciel. En remplir des carnets de poésie d'aurore boréale. Maintenant que papa n'est plus là, poursuivre ses conversations avec lui. Ton prénom vient de loin, tu sais. C'est un fleuve côtier qui coule en Normandie et qui se jette dans la baie du Mont-Saint-Michel. Bien peu de rapport avec les étoiles. Et pourtant,

0: Bienvenue sur Radio Collège pour ce rendez-vous avec la musique pop rock de ces 60 dernières années. Pop rock attitude, c'est aussi l'extended play. Retour aujourd'hui sur la carrière musicale de Tokyo Hotel.
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0: ici avec vous pour ce rendez-vous avec les musiques pop rock de ces 60 dernières années. C'est un jour particulier aujourd'hui, c'est le 6 septembre 2022 que Pop Rock Attitude apparaissait pour la première fois dans la grille des programmes de Radio Collège. Une pensée toute particulière d'ailleurs en ce jour à Thierry, qui a permis à l'époque à cette émission de voir le jour. 208 émissions déjà au compteur, 416 heures de programme, 5560 titres écoutés, 192 séquences extended play dont 13 formats XXL en deux parties. Toutes ces émissions sont d'ailleurs à retrouver sur le site radiocollège.fr via la page de l'émission. D'ici quelques heures, vous y retrouverez un nouvel index alphabétique de toutes ces séquences depuis le tout début, avec leurs liens d'écoute. 4e anniversaire déjà pour cette émission. Merci surtout à vous pour votre fidélité à ce rendez-vous hebdomadaire, sans qui cette émission n'existerait plus. 209e émission déjà. Et au menu, cette 193e séquence Extended Play qui sera consacrée à Tokyo Hotel, l'icône glam moderne à l'occasion du 37e anniversaire de Bill Kaulitz, la voix androgyne et magnétique du groupe. L'occasion de se replonger dans leur carrière discographique qui permet de redécouvrir l'ascension fulgurante d'un groupe révélé par Duch der Monsoon et mais aussi de retrouver des titres marquants parfois oubliés comme Red Me, Der Letzte Dag ou An Deiner Zeit, Ich Bin Da, qui ont accompagné le succès international d'une formation ayant profondément marqué la scène rock allemande des années 2000. Fidèle à la tradition avec French Tune, nous retrouverons des talents venus d'autres coins de la francophonie, particulièrement la Belgique, le Québec et la Suisse. Et sous l'appellation Revival, Pop Rock Attitude remet à l'honneur des artistes des titres oubliés aujourd'hui, des playlists et des radios. L'émission s'ouvre avec Robert Palmer. En 1979, il arrive à un moment particulièrement intéressant de sa carrière. Après 4 albums où il passe du funk au reggae, de la soul au rock, il choisit cette fois de produire lui-même Secrets. Le disque est enregistré aux Bahamas dans les studios de Compass Point de Nassau avec une équipe resserrée autour de Denny Wynn à la batterie, Pierre Brock à la basse, Kenny Mazur à la guitare et deux claviéristes, Steve Robbins et Jack Wellman. Le résultat est plus dur, plus direct et surtout beaucoup plus proche du rock. Et Robert Palmer ne cherche pas forcément ses propres compositions. Il récupère notamment Bad Case of Loving You, Doctor, Doctor, écrit et enregistré un an plus tôt par Moon Martin. Sa version sort en simple le 25 mai 1979 et devient son plus gros succès jusque-là aux États-Unis, avec une 14e place au Billboard. En France, elle monte même jusqu'à la 9e place. Secrets contient aussi Can't We Still Be Friends, reprise de Todd Rundgren, et Jealous, signé Joe Allen. Avec ce disque, Robert Palmer commence donc à passer du musicien raffiné encore un peu à part, un artiste capable de toucher beaucoup plus largement le public. Et cette évolution va bientôt l'amener vers une nouvelle révolution sonore.
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0: Le 1er septembre 1981, il y a exactement 45 ans, Daryl Hall et John Oates publiaient Private Eyes, leur 10e album studio, à un moment où le duo américain est en pleine accélération. Après le retour au premier plan de Voices et le succès de Kiss on My List, les deux musiciens disposent enfin d'une liberté artistique qui leur permet de pousser plus loin le mélange qu'ils construisent depuis leur début. La soul, le rhythm and blues, de leurs premières influences, rencontrent ici la pop, le rock et les nouvelles sonorités électroniques du début des années 80. Enregistré du Electric Lady de New York, l'album est produit par Daryl Hall, John Oates et Neil Cannon. Autour du duo, plusieurs musiciens importants participent à cette évolution, notamment G.E. Smith, Ray Gomez au guitare, John Sigler à la basse, Jerry Marotta et Mickey Curry à la batterie, ainsi que Larry Fast pour la programmation des synthétiseurs. Private Eyes devient alors leur 10e album studio et leur première entrée dans le top 10 du Billboard. 4 titres issus du disque atteignent le top 40 américain, Private Eyes, I Can Go For That, qui prennent tous les deux la première place, tandis que Did It In A Minute atteint la 9e et Your Imagination la 3e. I Can Go For That réalise même une performance particulièrement rare. Il se classe numéro 1 simultanément dans le classement pop et rhythm and blues américain. Avec ses claviers, ses guitares précises, ses rythmes plus modernes et les harmonies vocales de Daryl Hall et John Oates, Private Eyes fixe une grande partie du son de leur période la plus populaire. L'album sera bientôt suivi par H2O en 1982, mais cette fois encore, le duo montre qu'il sait intégrer les nouvelles tendances sans abandonner leurs racines soul. 45 ans après sa sortie, le disque reste un témoignage de cette rencontre entre la soul américaine des années 70 et la pop électronique qui s'installe au début des années 80.

Bill Kaulitz fête aujourd'hui son 37e anniversaire sur Radio Collège. Il naît le 1er septembre 1989 à Leipzig, en Allemagne de l'Est, quelques semaines avant la chute du mur de Berlin. Avec son frère jumeau Tom Kaulitz, il grandit à Leutsch, près de Magdebourg, dans une famille où la créativité occupe une place importante. Leur mère, Simone Kaulitz, encourage très tôt leur goût pour la musique et leur liberté artistique. Les deux frères sont élevés avec une forte envie d'expression personnelle et commencent très jeunes à s'intéresser au rock. Bill Kaulitz se passionne rapidement pour le chant. À l'âge de 7 ans, il écrit déjà ses premiers textes et participe à de petites représentations locales. Son style vestimentaire, ses cheveux teints et son maquillage attirent l'attention dès l'adolescence. Tom Kaulitz, son frère jumeau, apprend la guitare dès l'enfance et développe une passion pour les riffs rock. Leur complicité devient le point de départ d'une aventure musicale commune. En 2001, les deux frères rencontrent Gustav Schäfer, batteur originaire de Magdebourg, puis George Lessing, bassiste né à Halle en 1987. Le groupe se forme d'abord sous le nom de Devilish. Les quatre adolescents répètent intensivement et se produisent dans des petites salles de la région. Lors d'un concert à Magdebourg, leur prestation attire l'attention du producteur Peter Hoffmann, qui voit dans cette jeune formation un potentiel important. Peter Hoffmann les aide à perfectionner leur répertoire et présente le groupe au responsable du label Universal Music Germany. En 2005, Devilish devient Tokyo Hotel et signe son premier contrat professionnel. Le groupe entre rapidement en studio pour enregistrer son premier album en allemand, Schrei. Le disque paraît le 19 septembre 2005 et connaît un succès immédiat en Allemagne, en Autriche et en Suisse. Porté par le titre « Durch der Monsoon », il atteint la première place des classements allemands et autrichiens. Tokyo Hotel devient alors l'un des phénomènes majeurs de la nouvelle scène rock allemande. «

Le succès de Shrine transforme rapidement Tokyo Hotel en phénomène national. Dès 2005, le groupe enchaîne les apparitions dans les médias allemands et attire un public de plus en plus large, principalement composé d'adolescents. Bill Kaulitz devient le visage du groupe grâce à sa voix particulière et à une image très reconnaissable, tandis que Tom Kaulitz, Gustav Schäfer et George Lessing imposent leur présence sur scène avec une énergie qui séduit les salles de plus en plus grandes. L'album Shrine, publié en septembre 2005, dépasse largement les attentes de la maison de disques. Il reste plusieurs semaines en tête des ventes en Allemagne et obtient plusieurs certifications de platine. En France, où le groupe commence également à se faire connaître, le disque entre dans les meilleures ventes et permet à Tokyo Hotel de construire une véritable communauté de fans. Le titre Shrine devient des morceaux les plus représentatifs de cette période, son message centré sur le besoin de s'exprimer et de ne pas rester silencieux face aux difficultés de l'adolescence, trouve un écho important auprès du jeune public. Face à cet engouement, Tokyo Hotel repart sur les routes avec une première grande tournée allemande. Les concerts affichent rapidement complets et le groupe doit ajouter de nouvelles dates. L'équipe qui accompagne les quatre musiciens professionnalise progressivement l'organisation avec une production scénique plus ambitieuse et une présence médiatique toujours plus importante. En 2006, le groupe publie une nouvelle version de son premier album intitulé Shrine, Soul Out Du Kannst. Plusieurs titres sont réenregistrés avec la voix de Bill Kaulitz qui a évolué depuis les premières séances de disques. Cette édition permet également d'intégrer de nouveaux morceaux destinés à prolonger le succès initial. Parmi eux figure Rhythmic, un titre plus mélancolique qui montre une autre facette de l'écriture de groupe. Cette période confirme la place particulière prise par Tokyo Hotel dans la musique allemande. En quelques mois seulement, les quatre musiciens passent les petites scènes de Magdebourg aux grandes salles nationales. Leur popularité dépasse désormais les frontières allemandes et prépare une nouvelle étape vers leur deuxième album studio.

Après le succès de Schrei, Tokyo Hotel connaît une progression qui dépasse rapidement les frontières allemandes. En 2006, le groupe se concentre sur la préparation d'un deuxième album capable de prolonger l'élan provoqué par ses premiers titres. Les quatre musiciens souhaitent faire évoluer leur univers sans perdre le lien établi avec le jeune public. L'année 2006 est aussi celle d'une importante reconnaissance en Europe. Tokyo Hotel reçoit plusieurs récompenses, dont un prix Echo, dans la catégorie meilleur nouveau groupe national en Allemagne. Le groupe se produit dans de nombreuses villes européennes et découvre une popularité grandissante, notamment en France, où les fans se mobilisent fortement autour de ses concerts et de ses apparitions médiatiques. Cette relation particulière avec le public français conduit Universal Music France à accompagner activement son développement dans le pays. Le deuxième album studio, Zimmer, Fear, 83, paraît le 23 février 2007 en Allemagne. Son titre fait référence à une maison de vacances où Bill et Tom Kaulitz ont composé plusieurs morceaux durant leur adolescence. L'album montre une évolution dans l'écriture du groupe, avec des textes davantage tournés vers les émotions personnelles, les choix de la vie et les difficultés rencontrées en grandissant sur le regard du public. Le premier extrait, Ubers Ende der Welt, sort en janvier 2007 et confirme immédiatement le succès de Tokyo Hotel. Le titre atteint la première place du classement allemand des ventes et permet au groupe de retrouver les sommets des classements dans plusieurs pays européens. Le clip bénéficie d'une forte diffusion sur les chaînes musicales et accompagne l'arrivée du groupe sur de nouvelles scènes internationales. La tournée Zimmer, Fear, 83 Tour débute en mars 2007 et emmène Tokyo Hotel dans de nombreux pays. En France, le groupe joue notamment au Zénith de Paris devant un public nombreux. Cette période marque un changement d'échelle. Tokyo Hotel n'est plus seulement un phénomène allemand, mais devient un groupe suivi dans toute l'Europe. Les quatre musiciens préparent déjà une étape supplémentaire avec l'adaptation de leur répertoire en anglais afin de toucher un public encore plus large.

L'année 2007 représente un véritable changement d'échelle pour Tokyo Hotel. Après avoir conquis l'Allemagne et une grande partie de l'Europe avec Zimmer, Fear, 83, le groupe entreprend une nouvelle étape avec l'adaptation de son répertoire en anglais. L'objectif est clair, permettre au public international de découvrir les morceaux de Bill Kaulitz, Tom Kaulitz, Gustav Schaeffer et George Lessing au-delà des pays germanophones. La version anglaise de l'album paraît sur le titre Scream en juin 2007. Plusieurs titres de Schrei et Zimmer, Fear, 83 sont réenregistrés en anglais afin de préserver la sonorité originale tout en s'adressant à un nouveau public. Cette stratégie porte ses fruits. Tokyo Hotel rencontre un succès important dans plusieurs pays européens et commence également à apparaître dans les classements nord-américains. En France, le groupe obtient une forte reconnaissance avec un public particulièrement nombreux lors des concerts. La tournée internationale qui accompagne cette période confirme l'ampleur du phénomène. Tokyo Hotel joue devant des salles de plus en plus grandes et participe à plusieurs grands événements musicaux. En 2007, le groupe reçoit notamment MTV Europe Music Award dans la catégorie meilleur groupe international. Bill Kaulitz devient une figure très médiatisée, mais les quatre membres continuent de revendiquer une identité collective fondée sur le travail en groupe. Le titre « Anderza ».

Après l'immense exposition internationale de 2007, Tokyo Hotel souhaite prendre le temps de préparer un nouveau chapitre. Le groupe ne cherche pas simplement à reproduire le succès de Schrei et Zimmer, Fear, Drei und 80. Bill Kaulitz et Tom Kaulitz commencent à travailler sur de nouvelles compositions avec l'envie d'élargir leur univers sonore. Les quatre musiciens quittent progressivement l'image associée à leur début et cherchent une production plus moderne, davantage tournée vers les sonorités internationales. Le troisième album studio, Humanoid, paraît en octobre 2009 et il en existe deux versions, allemande et anglaise, afin de poursuivre le développement du groupe hors d'Europe germanophone. Enregistré entre Hambourg, Los Angeles et Miami, le disque bénéficie d'une production plus importante avec l'intervention de plusieurs collaborateurs, dont le producteur David Yost, qui accompagne Tokyo Hotel depuis ses débuts, ainsi que de Matrix, équipe américaine, connue notamment pour son travail avec Avril Lavigne et Korn. Le premier extrait, Automatic en version allemande et Automatic en version anglaise, sort en septembre 2009. Le morceau marque une évolution sonore, avec une place plus importante accordée aux instruments électroniques et aux productions modernes. Il entre rapidement dans les classements européens et permet au groupe de conserver une forte visibilité internationale. L'album Humanoid atteint notamment la première place des ventes en Allemagne et se classe dans plusieurs pays européens. Cette période est aussi marquée par l'installation temporaire de Bill et Tom Kaulitz à Los Angeles. Les deux frères souhaitent s'éloigner de la pression médiatique allemande et profiter d'un environnement plus discret pour écrire et enregistrer. Gustav Schäfer et George Lessing restent cependant les partenaires essentiels du projet et continuent de participer aux enregistrements et aux concerts. Avec Humanoid, Tokyo Hotel montre une nouvelle volonté de renouvellement. Le groupe évolue vers une production plus internationale, mais conserve l'importance accordée au texte de Bill Kaulitz, qui continue d'aborder les relations humaines, les sentiments et les interrogations liées au passage à l'âge adulte.

Après Human 8, Tokyo Hotel poursuit son parcours avec une approche différente. Le groupe prend davantage le temps de choisir ses projets et privilégie une relation plus directe avec son public. Cette période permet aux quatre membres de construire une carrière plus indépendante, loin de la pression permanente connue durant leurs premières années. En 2014, Tokyo Hotel revient avec Kings of Suburbia. L'album marque une nouvelle étape avec une production plus moderne et une place plus importante donnée aux sonorités électroniques. Le disque est suivi en 2017 par Dream Machine, puis par 2001 en 2022. Ce dernier album fait référence à l'année de création du groupe et rappelle le lien particulier entre Bill Kaulitz, Tom Kaulitz, Gustav Schaeffer et Joel Listing après plus de 20 ans d'activité.

Depuis 2001, The Cure Hotel prépare un nouveau chapitre avec son 7e album studio Encore, annoncé pour le 16 octobre. Ce disque doit proposer 12 nouveaux titres et s'inscrit dans la continuité de l'évolution musicale du groupe entre souvenirs des débuts et nouvelles orientations. Plusieurs extraits sont déjà dévoilés, parmi lesquels Changes, Memory Lane, California Nights et Without You. Au fil de sa carrière, Tokyo Hotel a vendu plusieurs millions de disques dans le monde et devient l'un des groupes allemands les plus connus à l'international. Le groupe reçoit notamment plusieurs Echo Awards en Allemagne, des MTV Europe Music Awards, un World Music Award et un MTV Video Music Award. Au-delà des chiffres, son parcours reste marqué par une évolution rare, passé d'un phénomène adolescent allemand au début des années 2000 à une formation capable de renouveler régulièrement son public. Aujourd'hui, Bill Kaulitz, Tom Kaulitz, Gustav Schäfer et George Lessing continuent les concerts et préparent une nouvelle tournée internationale liée à la sortie de Encore. Plus de 25 ans après les premières répétitions de Devilish, Tokyo Hotel conserve une place particulière dans la musique allemande contemporaine. Le groupe représente une génération qui découvre le rock européen au milieu des années 2000, mais aussi une formation qui choisit encore de se réinventer.

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Du slow en vla, c'est Michel Genaz qui s'amuse avec un des grands rituels amoureux de la fin des années 70. Le titre appartient à Guy Guy, son quatrième album studio paru en 78 et classé 9e au classement IFOP l'année suivante. À cette époque, Michel Genaz commence à trouver une vraie place parmi les artistes français, capables de mélanger l'écriture et les influences venues du blues, du jazz, de la soul et du funk. Pour Guy Guy, il travaille avec Gabriel Yaret qui assure la réalisation et tient aussi le piano. Autour d'eux, on trouve notamment Yannick Top à la basse, Pierre-Alain Dahan à la batterie et plusieurs guitaristes parmi lesquels Claude Engel et Diz Lable. En vla du slow en vla sort ensuite en simple en janvier 1979. Le titre ne décroche pas de classement officiel national, mais il passe notamment sous RTL et atteint la 34e place du top 40. Michel Genaz le porte aussi bien à la télévision, avec une prestation particulièrement fantaisiste et remarquée dans Numéro 1, aux côtés d'Eddie Mitchell. Ici, le slow n'est pas seulement une danse, c'est un petit théâtre de la séduction, avec ses gestes, ses souvenirs et ses clichés. Derrière l'humour, on trouve déjà cette manière très personnelle qu'a Michel Genaz de faire entrer le blues et la soul dans la chanson française. La semaine prochaine, notre séquence Extemplée sera consacrée à Pink à l'occasion du 47e anniversaire de Alicia Bettmore Pink, la pop star rebelle. Dans deux semaines, ça sera au tour du groupe de Cars à l'occasion de la commémoration du 82e anniversaire de Rico Kazek, l'architecte du son new wave froid et efficace de ce groupe au rock nerveux et synthé. Tout de suite, un artiste auquel nous avions consacré notre séquence Extemplée le 9 mai 2023, c'est Billy Joel. En 1974, il commence à mesurer ce que signifie réellement devenir un artiste connu. Un an après Piano Man, il publie Street Life Serenade, son troisième album studio enregistré à Los Angeles. Le disque atteint la 35e place du Billboard et dépasse finalement le million d'exemplaires vendus aux États-Unis. Parmi ces 10 plages, The Entertainer est celle qui résume peut-être le mieux les interrogations de Billy Joel à cette époque. Il y parle du métier de musicien, de la célébrité qui peut disparaître aussi vite qu'elle est arrivée, des journaux, des classements et surtout des exigences de la radio. Le texte prend même directement pour cible les contraintes imposées aux artistes. Pour avoir un succès, il faut parfois raccourcir le morceau afin qu'il entre dans les formats radiophoniques. Musicalement, Billy Joel reste entouré de solides musiciens de studio avec notamment Tom Rutt à la batterie, Wilton Felder et Larry Knechtel à la basse et plusieurs guitaristes. Michael Stewart assure la production et les arrangements. The Entertainer devient l'unique simple de l'album et atteint la 34e place du Billboard. Ce n'est pas encore le Billy Joel des immenses succès à venir, mais le morceau montre déjà un auteur capable de transformer les contradictions de sa propre carrière en matière musicale.

Billy Joel en 1974, The Entertainer, extrait de l'album Street Life Serenade. En 1991, Mano Negra est déjà capable de passer du français à l'espagnol, du ska au reggae et du rock à des rythmes venus d'ailleurs. Avec King of Bongo, le groupe franchit encore une étape et cherche clairement à toucher un public plus large, notamment aux États-Unis. Mais au milieu de cette agitation musicale, Out of Time Man surprend. Le titre est en anglais, son rythme est plus souple, l'orgue prend une place importante et Manu Chao raconte simplement l'histoire d'un homme qui court après le temps pour rejoindre celle qu'il aime. C'est presque une petite scène de cinéma avec Paris comme décor, puisque le clip est tourné notamment à la gare de Lyon. Derrière Manu Chao, on trouve une formation particulièrement riche avec Antoine Chao à la trompette, Santiago Casariego à la batterie, Philippe Teboul aux percussions, Daniel Jamet à la guitare, Joseph Dahan à la basse et Thomas Darnal au clavier. King of Bongo reste pourtant moins bien accueilli que les précédents disques, même s'il obtient finalement un double disque d'or en France avec environ 200 000 exemplaires vendus. Et ce titre va connaître une seconde vie. Mick Harvey l'enregistre en 2007 et sa version apparaît notamment dans Breaking Bad. Voici donc l'un des morceaux les plus singuliers de cette période de Mano Negra, Out of Time Man.

0: L'album King of Bongo, paru en avril 1991, Mano Negra à l'instant, c'était Out of Time Man.
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0: Les oubliés des playlists des radios avec un duo, Lol Cream et Kevin Godley, respectivement chanteur, guitariste et claviériste, et chanteur et batteur, tous les deux originaires de Manchester. Ils participent à l'aventure Hot Legs au début des années 70, et puis rejoindront le groupe Tennessee en 1972 pour une grande période. On les retrouve ici en duo. On est en 1985 et un extrait d'un album de History Mix Volume 1. On retrouve notamment les plages Englishman in New York et Wet Weekend. Tout de suite, on va retrouver Godley & Cream avec ce titre Cry. C'est aussi un clip assez marquant puisqu'il utilisait le morphing, technologie assez innovante à l'époque qui transformait les visages de différentes personnes.

Frenchitude s'ouvre avec un duo québécois. En juin, il y a près de 3 mois, Haute Rive revient avec Air de repos, un deuxième album qui confirme le goût de Catherine Durand et Mara Tremblay pour une musique folk québécoise simple, chaleureuse et très proche des émotions du quotidien. Le disque paraît le 5 juin et rassemble des titres avec des arrangements qui laissent une vraie place aux voix et aux instruments acoustiques. Méjou arrive très tôt dans l'album en deuxième position. Le morceau paraît presque évident dans son écriture, mais le texte raconte quelque chose de beaucoup moins léger. Une femme retient ses larmes après avoir compris qu'une relation était en train de se défaire. Elle imagine même un film dans lequel elle demanderait encore à l'autre de rester. Des larmes qu'elle tente de ravaler finissent par donner leur titre au morceau. Catherine Durand apporte la guitare acoustique et la voix. Mara Tremblay participe également au chant et toutes deux assurent la réalisation. Autour d'elle, Marie-Anne Arsenault tient la basse, Victor Tremblay Desrosiers les percussions et Dan Lacoste les guitares électriques. Un morceau tout en retenue qui résume assez bien l'atmosphère de ce nouvel album Méjou. Un duo québécois prometteur à suivre donc. Retour plus de 35 ans en arrière, après le raz-de-marée de Cœur de Loup, Philippe Lafontaine, chanteur belge originaire de Gosselies, près de Charleroi, se retrouve soudain sous les projecteurs. En 1989, son album « Femme Anonyma » profite directement de cette réussite et devient disque d'or chez nous. Mais le personnage ne correspond pas vraiment à l'image du chanteur de variété propulsé au sommet. Philippe Lafontaine aime les jeux de mots, les doubles sens et les textes qui prennent parfois le contre-pied des habitudes de la chanson française. Le titre « Femme Anonyma » en est une bonne illustration. Il ouvre l'album et sort en simple en 90. Cette fois, le succès est beaucoup plus mesuré. Le titre entre tout de même dans le classement, à la 90e place le 15 juillet 1990. À ses côtés, on retrouve notamment Juan d'Outremont, avec qui Philippe Lafontaine collabore régulièrement pour les textes. Et l'année 90 reste particulièrement chargée. Philippe Lafontaine représente la Belgique à l'Eurovision avec Macédonienne, inspirée par son épouse d'origine macédonienne. Et termine 12e. Il va ensuite prendre progressivement ses distances avec la grande exposition médiatique, préférant poursuivre son parcours à son rythme.

fermer cette séquence après Philippe Lafontaine et Femme Anonyma. En 2006, les Lovebugs sont déjà solidement installés dans le paysage rock suisse. Mais In Every Waking Moment marque un nouveau sommet. Après l'album acoustique Naked, le groupe balois revient avec une production plus ample et retrouve immédiatement son public. Le disque prend la première place des ventes en Suisse et obtient une certification platine. Au milieu de cet album, Listen to the Silence propose un moment beaucoup plus fragile. Adrian Sieber, chanteur et guitariste du groupe, raconte ici une relation qui se défait peu à peu. Quand les mots ne suffisent plus et que le silence devient finalement la seule réponse. Le disque contient aussi The Key et surtout Avalon, enregistré avec la chanteuse norvégienne Linn Marlin. Ce dernier titre atteint la 6e place en Suisse et la 13e en Norvège, donnant à Lovebugs une visibilité au-delà de leur pays. In Every Waking Moment est donc un album de confirmation, mais aussi d'ouverture. Et Listen to the Silence offre l'un des passages les plus sobres et les plus humains.

2006, Colin change légèrement de cap. Le groupe de Montluçon conserve ses guitares et son goût pour le rock. Mais Mélanger les cœurs, leur album, laisse davantage de place aux mélodies, aux ambiances calmes et aux textes très directs. C'est le troisième album studio et surtout celui qui va connaître la plus forte réussite commerciale du groupe. Le titre « Partons vite » en devient le grand repère, mais le disque ne se résume pas à ce seul succès. Au milieu de cette douzaine de titres, Sur le cœur joue justement une autre carte. Le morceau est plus posé, presque retenu, et tranche avec des guitares plus présentes sur d'autres plages du disque. Guillaume Cantillon assure le chant et la basse, entouré de Julien Cantillon et Ludwig Martins aux guitares, d'Olivier Valti à la batterie et de Vivien Boucher à la guitare et au chant. La réalisation d'Edith Fambuena accompagne cette évolution vers une musique plus souple. Et le morceau connaît même une seconde petite vie en 2007 lorsqu'il sort en simple le 17 décembre, près d'un an après la publication de l'album. Un titre moins connu que Partons vite, mais qui permet d'entendre une autre facette de Caroline sur le cœur. Retour près de 10 ans plus tôt, en 98. Tony Joa était déjà derrière lui 3 décennies de musique sud-américain. Celui qui a écrit « Rainy Night in Georgia » et fait trembler les classements avec « Polk, Salad, Annie » n'a pourtant rien perdu de son goût pour les histoires simples et les souvenirs très personnels. « One Hot July » paraît cette année-là et retrouve cette voix grave, cette guitare lourde et cette atmosphère moite qui font immédiatement penser à la Louisiane. Et puis, il y a ce titre assez irrésistible par son idée de départ « I Want My Fleetwood Back ». Tony Joe White raconte qu'il a dû se séparer de sa Cadillac Fleetwood et qu'il regrette finalement cette voiture. Les nouvelles Cadillac, non, trop colorées, trop rondes, presque comparées à des pastèques. Une histoire toute simple, racontée avec suffisamment d'humour pour devenir un véritable petit portrait de son auteur. Derrière lui, Roger Davis participe à la production avec une équipe de musiciens comprenant notamment Eric Watkins à la basse, Mark Cohen à la batterie et Louis Conte aux percussions. Et cette fois, pas besoin de grands discours, Tony Joe White, sa voix, son groove sud et une Cadillac qu'il aimerait bien récupérer. 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
1: Joe White, extrait de l'album One Hot July, sorti en 1999. Il nous quittait le 24 octobre 2018, pardon, à l'âge de 75 ans. On arrive tout doucement au terme de cette émission Pop Rock Attitude, émission un peu particulière puisque nous fêtions aujourd'hui notre 4e anniversaire, l'émission qui s'est ouverte le 6 septembre 2022 pour la première fois. Encore une pensée toute particulière pour Thierry qui a permis à cette émission de voir le jour. Moi je vous fixe de toute façon rendez-vous mardi prochain entre 20 et 22 heures, on ne perd pas les bonnes habitudes. Cette émission sera aussi rediffusée ce jeudi entre 16 et 18 heures, mais aussi ce samedi entre 18 et 20 heures. Vous retrouvez très prochainement les listes et les titres diffusés sur le site radiocollège.fr via la page de l'émission sous l'onglet émissions musicales. Vous pourrez également réécouter en podcast les émissions des semaines précédentes. Et puis, comme il y a un an, d'ici quelques jours, nous publierons l'index alphabétique de toutes les séquences externes play réalisées depuis le début, ce qui vous permettra de retrouver le lien de réécoute de ces émissions. La semaine prochaine, notre séquence Extended Play sera consacrée à Pink à l'occasion du 47e anniversaire d'Alessia Beth Moore, l'occasion de se replonger dans sa carrière discographique, de retrouver les immenses succès comme Lady Marmalade, Just Give Me a Reason ou So What, mais aussi God is a DJ, Dear Mr. President et Please Don't Leave Me, des titres qui ont pourtant connu de belles retombées à leur sortie et que les années ont parfois relégués au second plan. On se quitte avec une artiste américaine originaire de l'Utah. Elle s'appelle Jewel avec Strong Woman. C'est un peu le moment où la chanteuse folk que l'on connaissait change de décor sans perdre son identité. En 2008, elle arrive avec Perfectly Clear, son 7e album studio, et prend carrément la direction de Nashville, premier véritable album country de sa carrière, produit notamment avec John Rich, du duo Big and Rich. Et le choix de Strong Woman comme premier extrait n'est pas anodin. Jewel y raconte une femme qui cesse enfin d'attendre que quelqu'un d'autre la rende heureuse et décide de reprendre sa vie en main. Une chanson d'émancipation, mais avec cette écriture très personnelle qui a toujours fait sa force. Le morceau atteint la 13e place du classement country américain et grimpe jusqu'à la 84e du grand classement Billboard. Quant à l'album, il entre directement à la 8e place avec 48 000 exemplaires vendus dès sa première semaine. Jewel quitte donc provisoirement le folk pour la country, mais sans abandonner ce qui a fait son identité, une voix reconnaissable et des chansons très personnelles. Tout de suite, Strong Woman. D'ici là, plus que jamais, prenez soin de vous et de ceux qui vous entourent et excellente semaine.

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